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0: vrai, Gab Fredette doit se pincer quotidiennement pour se dire c'est quoi ma vie, des numéros un après l'autre, deux fois plutôt qu'une en 2026. Le dernier s'intitule « Tant qu'on est toi et moi ». Le voici, Gabriel Fredette à Rouge. C'est toujours un hit en ce jeudi soir, veille de long congé.
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1: C'est officiel, complètement midi et de retour en pleine forme. Pierre et Christine qui vous ont retrouvés sur l'heure du lunch aujourd'hui. On parlait de plein de sujets, entre autres d'une brosse à dents électrique intelligente de Dyson qui va être lancée prochainement. Ça se vend quand même 500 pièces US là, quand ça va être disponible, ça va être à ce prix-là. Mais ce que j'ai trouvé brillant, c'est que ça envoie un petit jet de rince-bouche quand il y a des choses à déloger dans la bouche. Et on peut voir le brossage de dents, ça a l'air de quoi sur une application sur notre téléphone. C'est malade! Si jamais vous avez manqué l'explication complète de Cri-Cri, allez rattraper le tout sur le balado de Complètement Midi. D'ailleurs, demain, Pierre va parler de quelque chose qu'il faisait au retour de l'école, une erreur, selon une psychoéducatrice qu'il faisait quotidiennement au retour de l'école avec ses enfants. Demain, midi, va vous donner tous les détails. Bientôt, moi, je vais lever le volume en masse. Et que c'est bon, j'entends ta voix, France d'amour. Ah, ça s'en vient à rouge!
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un tournoi de hockey parce que leur rêve, ça a arrêté d'être des joueurs de hockey professionnels. C'est David Bocage, entre autres, qui est derrière le projet. Pierre-Yves Roy Desmarais, Christophe Dupéré également en font partie. Ben, c'est officiel. On a confirmé une deuxième saison. Les gars qui sont extraordinaires, tellement dévoués. Si vous n'avez pas écouté ça, c'est disponible sur Crave. Donc oui, il y aura une deuxième saison. Et les gars organisent un tournoi de hockey international tout à fait gratuit. Vous pouvez assister à ce fameux tournoi les 2 et 3 octobre. Les billets seront disponibles à partir du 25 septembre. Avis aux intéressés. Bon, la série va sortir bien sûr un peu plus tard, à l'hiver 2027. J'ai très hâte de voir ça. Et m'ont dit que ça m'avait fait rire la première saison. Pour commencer, Alex Nevsky à venir, tout comme Ready for Love à Rouge. Ben oui, c'est toujours un hit.

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Toujours agréable de lire vos textos au 6-12-13. Salutations à Jeanne Lafrance de Louisville qui a pris le temps de m'envoyer une demande spéciale. Ça s'en vient. Roxane Bruno dans les prochaines minutes. Dès maintenant, voici Corneille à Rouge.

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1: Je sais pas s'il y a des gens comme moi qui ont tendance à changer de goût et d'envie de décor très, très régulièrement. Hein? Moi, c'est mon cas. On dirait qu'à chaque saison, j'ai envie de tout remettre à neuf, tout recommencer chez nous. Puis là, ben, évidemment, j'accumule des choses et je suis pas très bonne pour les mettre à vendre sur Marketplace. Mais je l'ai fait. Je me suis débarrassée d'une boîte de rideaux et de pôles à rideaux que je traînais depuis, je sais pas, honnêtement, 3-4 déménagements. Là, c'était le temps que je m'en débarrasse. Mais ça, à vendre, je pense, pour vrai, 7 paires de rideaux, je sais pas. Il y en avait beaucoup, en tout cas. Puis là, ça a fait plaisir à quelqu'un. 40$. Rendu là, j'aurais pu les donner pour vrai, là, mais 40$, j'aille pas ça. Je vais pouvoir aller m'acheter un petit morceau de plage avec ça. Mais oui, bien contente. Je

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2: Le long week-end est à nos portes, chers amis. Avez-vous des plans pour la fête du travail? Je vous en souhaite un sans travail. Ce sera pas mon cas, par contre, hein, parce que j'aurai la chance de vous accompagner deux fois plutôt qu'une dans les plaisirs coupables, notre nouveau rendez-vous du dimanche 19h. Moi, là, ce show-là, ça me fait tellement plaisir. Puis de pouvoir répéter ce plaisir-là deux fois plutôt qu'une dans une fin de semaine, c'est vraiment extraordinaire. Donc, je vous donne rendez-vous dimanche et lundi sur le coup de 19h pour terminer la fin de semaine en beauté. Dans les prochaines minutes, ben ça se poursuit en Fréquence Québec avec toujours les vacances des Trois Accords et Cœur de Pirate. On aura aussi la balade à Toronto de Jean Leloup. Je vous souhaite une belle fin de semaine. On se retrouve dimanche. Bye!

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6: 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Demain, 9h, on commence avec 2 heures de hits au travail, sans pause. 96.9.

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On va faire un dernier finaliste pour la semaine, parce que la semaine prochaine, on recommence. 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C'est vraiment un immense concours. 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

0: Il lance son nouveau livre qui s'appelle Le Brise-mythe, quand la science répond aux fake news sur la santé. Puis ça, des fake news sur la santé, ça pleut. Ça n'arrête jamais. Puis c'est donc tentant d'embarquer dans ces affaires-là. Fait qu'on va être bien informé avec quelqu'un qui est natif de chez nous. Il s'appelle Jonathan Harvey. En 2022, il a été nommé kinésiologue de l'année. C'est un spécialiste aussi en nutrition. Connaît son affaire, Jonathan. Bonjour, Jonathan.
1: Ben, salut, gang. Merci de l'invitation, Caroline.
0: Ça nous fait vraiment plaisir. Bon, on va commencer par encourager des jeunes de la région. T'es allé à quel poly, toi? T'es allé à quelle école secondaire dans la région?
1: Moi, je suis allé au B, comme on dit.
2: Ah oui?
1: Wilbrod-Dufour.
2: Bon. Ah oui, c'est à côté de chez nous, ça. Je connais ça.
0: Exactement. Donc, hein, on peut partir du pavillon B, puis devenir une sommité qui va rendre service à l'univers.
2: Oui.
0: Merci. Hey, Jonathan, fais-nous un tour d'horizon. De quoi on parle dans le Brise-mythe?
1: Ben oui, en fait, ce livre-là, c'est un peu mon vieux carnet de bord que j'aime dire. C'est un recueil des mythes que j'ai entendu auprès des plus de 1000 patients, clients que j'ai rencontrés dans les 10 dernières années. Je dirais avec une touche d'humour, je suis quelqu'un qui aime ça être drôle, puis avec mon expérience de vie, puis très humblement, je pense que ça se lit vraiment bien. Là, je voulais que ça soit divertissant et utile, mais surtout pour les jeunes, les adultes, les sportifs puis les non-sportifs, bref, pour tout le monde, dans le fond.
2: Quel genre de mythe t'as entendu?
1: C'est des centaines et des centaines, hein, vous vous en doutez. Oui. En plus, sur les réseaux sociaux, c'est démontré, là, il y aurait des milliards de fausses informations, de désinformations qui seraient partagées, attendez, pas par année, mais par jour.
2: Ah,
1: ça, c'est
2: ben
1: surprenant,
2: non.
1: Là, quand même. Là. Donc, oui. Ouais, il y en a plusieurs, mais tu sais, pour vous en dire quelques-uns qui sont un peu plus, je vais dire les funky, quand ouais. même, là, okay. C'est ceux-là qu'on veut savoir un peu plus.
0: Ouais.
1: Mais, par exemple, tantôt, je vais faire une pause sur ce que vous disiez en lien avec le ping-pong.
2: Oui, à la question impossible.
1: Il y a des gens qui se blessent avec ça. Ben, moi, je parle de le crossfit et le sport par excellence pour se blesser. Hein. On a tous déjà entendu ça. Ça traîne une réputation de sport dangereux. On dirait qu'à chaque fois qu'on dit qu'on va faire ça, il y a un collègue, il y a un ami, il y a un cousin qui arrive puis qui là, il nous dit « Hey, je connais quelqu'un qui s'est déboîté l'épaule en faisant ça ou qui s'est fait mal dans le bas du dos. » Mais si on va vers la littérature scientifique, ben il y a des études qui montrent que le taux de blessure de ce sport-là est pas pire que la course à pied ou le soccer amateur.
2: Bon,
1: on parle de 4 blessures environ par 1000 heures d'entraînement. Fait que c'est comme... Dans le jargon, c'est quand même élevé, mais c'est pas pire que d'autres sports. Fait que par rapport à ça, moi, je vous dis, pratiquer intelligemment, ça fait du sens, ce sport-là.
0: Tout à fait.
1: Sinon, ben, il y en a plein d'autres, gang. Je sais pas, lancez-moi ça, je suis certain qu'ils sont dans le livre. Je prends ce risque-là.
0: Les détox, là, les fameuses détox du colon, là, les colon broom, là, qu'on appelle, ça marche-tu, ça?
1: Ben, en fait, moi, je vous ferai un lien avec le jus de citron. On l'associe souvent à une détoxification.
2: Ah oui.
1: Alors, j'en parle dans mon livre. Souvent, moi, ce que j'aime dire, c'est que un mythe, c'est pas tout le temps 100% faux. C'est que souvent, c'est exagéré. Donc, le citron, à la base, c'est un super aliment. Ça a des vitamines et minéraux. Bref, comme tous les fruits, en fait. Mais là où ça devient dangereux, puis j'aime le mot dangereux, c'est lorsqu'on vient remplacer, par exemple, une chimiothérapie par du citron. Parce que oui, sur Internet, c'est des choses qu'on va voir.
0: Okay.
1: Lorsqu'on dit que ça détoxifie le corps, malheureusement, il n'y a pas d'études qui démontrent ça, là, que... Ça a vraiment un effet qui fait du sens par rapport à ça. Donc, le jus de citron et les détox, c'est pas quelque chose de vrai, malheureusement.
2: De toute façon, on a un foie puis des reins. Là. Ça devrait bien aller. Un shot d'huile d'olive en se levant le matin, on en pense quoi, ça?
1: Je te ramène. Ben, l'huile d'olive, j'ai jamais entendu ça pour vrai, mais tu sais, les fameux shots qu'on voit, là, qui coûtent genre quasiment 10$.
0: Ah, les shots de gingembre, là.
1: Exactement. Ben, souvent, on fait référence à la vitamine C qui aurait des impacts pour diminuer la grippe ou en tout cas la longueur ou le temps de la durée. En fait, premièrement, la vitamine C n'a pas d'impact sur si on va avoir la grippe ou non. Ce qui fait la différence par rapport à ça, c'est nos habitudes de vie. Si on se lave les mains, si on a une alimentation qui fait du sens, si on bouge. Mais le fait de prendre la vitamine C, soit en supplément ou par ces shots-là, ça n'a pas d'impact sur « Hey, je vais me sauver d'une grippe cette année ». Le seul petit impact que ça pourrait avoir, c'est sur la longueur. Mais ça, c'est si on prend la vitamine C en continu dans l'année. C'est pas de commencer à prendre une vitamine C au moment qu'on commence à avoir des symptômes. Puis la diminution, c'est vraiment minime en termes de temps. Fait que ça, c'est un autre mythe.
2: OK. Un médicament est encore bon, même si la date de péremption est dépassée?
1: Ah, Colin, un petit peu moins dans mon domaine, celui-là, honnêtement.
0: Ouais.
1: Mais je vous relancerai peut-être sur un autre qui est vraiment en lien avec l'activité physique, qui est mon champ d'expertise.
0: OK,
1: Il faut s'étirer avant chaque entraînement. Vous en pensez quoi?
2: On en

0: on me dit de m'échauffer, puis de m'étirer, puis après de faire mon sport. Mais personne ne dit la même affaire. OK?
1: Hey, tu vends mon punch, tu vends mon punch.
0: C'est
1: moi, j'ai un prof à l'université qui a dit. Oui, pas mal ça. J'ai un prof à l'université qui a dit un jour, puis ça, ça m'a marqué, mieux vaut s'échauffer sans s'entraîner que s'entraîner sans s'échauffer. Donc, en sachant ça, on sait que c'est important de s'échauffer, mais c'est peut-être pas important de s'étirer avant l'entraînement. Ah, en fait, là, la littérature, elle nous dit que lorsqu'on s'étire, lorsqu'on étire un muscle avant un entraînement, on vient diminuer ses capacités physiques, puis aussi, on vient augmenter les risques de blessures. Ça freine, hein, les étirements avant l'activité physique. Là, moi, ça date de... je le vois encore, là, mais ça me fait super penser au, quand j'étais au primaire, là, homme d'équipe. Tu sais, quand on était tout en rond, là, puis on s'étirait avant.
2: Ouais, vraiment.
1: C'est
2: un peu passé date comme concept. T'es mieux de le faire un peu après.
1: Oui, mais après, il y a un autre mythe qui vient, par contre. Ah, parce qu'on pense que s'étirer, ça va diminuer les courbatures.
0: Oui. Ouais.
1: Ça, vous avez entendu ça?
0: Ben oui.
1: Mais c'est vrai. En fait, là, malheureusement, puis là... En fait, je dis pas que s'étirer, ça fait pas de sens. Là, c'est super pour maintenir sa souplesse.
2: Oui, c'est ça.
1: Pour les bienfaits que ça apporte au niveau du sentiment pendant qu'on le fait. Oh! Lorsqu'on s'étire, en fait, quand on s'entraîne, ça crée des micro-déchirures dans les muscles. Donc, des petites blessures, d'une certaine manière, qui vont guérir. C'est ça qui fait qu'on s'améliore. Mais quand on s'étire, on vient rajouter des micro-déchirures. Donc, en fait, si on est pour être courbaturé ou raqué, comme on dit, ben le fait de s'étirer après, théoriquement, ça peut faire en sorte d'encore être plus raqué. Donc ça, non, ce n'est pas une bonne idée.
2: Ben écoute, on t'aurait gardé on t'aurait gardé longtemps, là.
1: T'en es plein, hein?
2: Ouais, c'est ça. Le problème, c'est que là, nous, faut qu'on parte. Mais on va se reparler. Je pense qu'on va se reparler. On va se reparler.
0: Ça nous prendrait ça chaque mois.
2: Ouais, exactement. Le bris. Quoi?
1: Ah, tu sais, j'allais dire, en fait, la meilleure idée, c'est d'aller voir le Brise-Mythe, d'aller acheter ça en librairie. Ça vient de sortir, ça a sorti hier, partout dans les librairies. Fait que si vous êtes intéressé, allez là.
2: Bravo. Brise-Mythe, quand la science répond aux fake news sur la santé, c'est disponible partout. Merci beaucoup, Jonathan Harvey.
1: Hey, merci à vous autres, c'est vraiment apprécié. Je vous souhaite une belle journée.
2: Salut, toi aussi. Maluma, ça vient avec Broncador. Et on aura aussi
0: la playlist
2: du jeudi. Vous nous textez playlist au 6-12-13 pour découvrir qui sera le meilleur DJ de la semaine. Comme d'habitude, on a besoin de vous autres. Textez-nous dès maintenant. 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

0: Bon vendredi, Saguenay-Lac-Saint-Jean. Petite dernière avant le long congé de la fête du travail. Le repos bien mérité après une, deux ou trois semaines de rentrée, dépendamment de où est-ce que vous vivez. Bref, on est là. On est content d'être avec vous autres ce matin et vous accompagner dans cette belle journée. Météo moyen, là. Au Lac-Saint-Jean, quand même, pas si pire. Au lac, c'est des possibilités d'averses ou d'orages, mais à 30 % seulement. Pour la journée d'aujourd'hui, c'est dans la nuit prochaine où ça pourrait brasser un peu plus, mais encore là, on est encore à 30 % demain. Une journée grise, retour du soleil dimanche et lundi. Pourquoi je fais vraiment une distinction ce matin entre le Saguenay et le lac? C'est parce que au Saguenay, c'est 60 % de probabilité d'averse ou d'orage avec un maximum à 18. Et c'est la même chose pour la nuit prochaine et la journée de demain. Mais c'est pas d'orage demain. Mais bref, c'est gris pour encore là, deux jours et le retour du soleil dimanche et lundi. Puis même mardi, donc la bonne nouvelle là-dedans, c'est qu'on s'offre un long week-end à 66 % beau. On va le prendre de même. 14 degrés au Mercure, Saguenay-Lac-Saint-Jean. On va aller s'informer avec Benoît et Nouveau Info. Puis là, il y a une multitude de promesses ou de suggestions qui sont faites par les différents partis au Québec en plein début de campagne électorale. Et Québec solidaire veut s'attaquer aux plus riches et aller leur chercher 5 milliards dans leur poche.
1: Voilà, cette somme proviendrait d'une taxe de 1 % sur les fortunes québécoises de plus de 25 millions de dollars pour financer les services publics, incluant nos écoles. En santé, le PQ veut doubler les frais de déplacement aux patients qui doivent se faire traiter dans les grands centres, tandis que les libéraux proposent la création d'une plateforme de télésanté. Le Parti conservateur propose de donner 100 $ par semaine aux parents qui choisissent de garder leurs enfants à la maison. Christine Fréchette accuse Éric Duhaime de s'attaquer au réseau des CPE. On écoute.
2: Monsieur Duhaime, en fait, il veut plus d'autonomie, mais de ce que je comprends, c'est que son autonomie, ça s'arrête aux femmes.
3: C'est comme si on jugeait des gens puis qu'on favorisait des gens qui travaillent 9 à 5 dans certains types d'emplois et qui choisissent de mettre leurs enfants dans des garderies au détriment des autres. C'est pas le rôle de l'État de les juger, c'est le rôle de l'État d'aider tous les parents du Québec.
1: À l'international, un miracle s'est produit au Népal où les secouristes sont parvenus à extirper deux ouvriers vivant d'un tunnel 9 jours après la crue catastrophique. Une quarantaine d'autres travailleurs seraient coincés dans la structure reliée à un projet de construction centrale hydroélectrique. Le dernier bilan de la crue fait état de 1280 morts et 5600 disparus. Enfin, la Coalition pour l'avenir du sport et de l'activité physique veut faire du Québec la nation la plus active au monde. Elle demande aux partis politiques des engagements concrets, tandis que près d'un adulte sur deux ne suit pas le seuil d'activité physique recommandé. La Coalition veut aussi complètement revoir le modèle québécois de sport excellence qui a vu le jour en 1967. 9 groupes font partie du regroupement, dont la FADOC et le Grand Défi Pierre Lavoie. Voilà, c'est complet pour tous les détails et autres nouvelles. Visitez le nouveau.fr.
0: On commence la journée avec la mienne de ce temps-ci. Ça fait quand même un bon bout. Mais je pense que ça va le rester quand même encore un bon bout. Here et Mumford & Sons avec Chris Stapleton à Rouge.
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Pendant que l'eau de la baie a fait le tour du Québec hier en raison de sa couleur brune, il y a eu un bris d'aqueduc important, puis l'eau était pas belle vraiment à la baie. Mais pour vrai, c'est ça a fait le tour du Québec. C'est quand même intense pour un bris d'aqueduc. Bref, situation, semble-t-il, serait réglée, mais c'était tout qu'un bris d'aqueduc, là. Ça revolait sur un moyen temps. On va parler des autres trucs peut-être un petit peu plus importants dans la région. Dans les prochaines semaines et mois, il est possible qu'un enseignant ou l'enseignante de vos enfants doivent s'absenter pour une raison X, malade, un rendez-vous, les enfants, si pis ça. Ça peut arriver, puis ça va arriver, c'est sûr. Ben, ça va peut-être être compliqué de trouver un remplaçant. Il n'y a pas beaucoup de suppléants de disponibles parce que la plupart des gens qui étaient sur les listes partout dans la région ont trouvé un poste à 2-3 jours, des remplacements complets. Alors, il n'y a pas beaucoup de remplaçants sur les listes scolaires. Tant mieux pour ceux qui sont là encore dans leur carrière, mais ça risque d'être compliqué de remplir tous les trous, autant au Lac-Saint-Jean qu'au Saguenay. Alors, faire le tour de la situation dans le quotidien ce matin, c'est quand même intéressant. Une histoire que je trouve un peu triste, puis je savais pas que c'était si strict que ça non plus. Ben visiblement, l'infirmière l'avait peut-être oublié et le patient ne le savait pas. Mais il y a une infirmière auxiliaire qui travaillait à l'hôpital de Chicoutimi, qui vient d'être rappelée à l'ordre. T'as pas le droit d'avoir une relation intime avec un de tes patients. 7 mois de radiation. Ça frappe fort pour cette jeune infirmière qui a eu une relation avec un de ses patients. Il s'est passé de quoi pendant qu'il était à l'hôpital? Il s'est passé visiblement des choses à un moment donné, là, peut-être un peu hors de l'hôpital aussi. Elle aurait pas dû laisser traîner cette relation-là. C'est ce qu'elle nous dit, mais bref. Tu ne peux pas, lorsque tu es infirmière auxiliaire, avoir de contact intime avec un patient, puis elle paye le gros prix, 7 mois sans pouvoir travailler, c'est beaucoup. La Sûreté du Québec est à la recherche de 2 jeunes filles dans le secteur de Robertval, 13 et 16 ans, donc Audriana Dufour et Laurelie Conley-Paul sont recherchées. Elles pourraient être dans le coin de Saint-Félicien, pourraient être à Mastaouiats. Vous irez voir là sur, entre autres, les réseaux sociaux là, de la SQ. Il y a des photos puis des descriptions physiques. Et si vous les voyez, vous avez eu connaissance de leur déplacement dans les dernières heures, vous pouvez rejoindre la SQ au 1-800-659-4264. C'est le 1-800-659-4264. OK, on vous revient avec Marie et aussi avec Léa dans les prochaines minutes après avoir joué Matt Lang et Harry Styles.

0: était dans un événement cette semaine avec l'équipe de Rouge de l'Outaouais. Notre ami Annie qui a présenté son show. Il y avait du monde là en tabarnouche. J'étais vraiment impressionnant. Matt Lang, She Stole My Truck au 96-9 Rouge. Il est 5h46. Marie-Ève et Léa s'en viennent. On vous donne la chance pour une dernière fois cette semaine de devenir finaliste pour gagner notre grand prix. C'est hot. 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C'est extrêmement populaire pour vrai. Là. C'est un des concours qui a le plus pogné depuis très, très longtemps en Rouge. Alors, ça nous fait bien plaisir de vous permettre de gagner ça. Question impossible, c'est aussi un gros prix. Ça vaut 200$. On vous revient avec tout ça. Puis, bien du fun, bien de la nouveauté. Et officiellement, aujourd'hui, on va vous jouer la nouvelle de Miley Cyrus, qui maintenant s'appelle juste Miley. Tune dance vidéo qui fait penser un peu à celui de Beat It, ou en tout cas ce genre de visuel-là. Bref, je pense que c'est un beau retour un peu différent pour Miley, comme elle le fait très souvent. Collectif s'en vient à Rouge!
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9: 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C'est là qu'on va.
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15: 5:55, on vous souhaite un bon vendredi, Saguenay-Lac-Saint-Jean. Si c'est la fin de la première semaine de rentrée chez vous, ben good, vous êtes passé à travers. Si c'est la fin de la deuxième semaine de rentrée chez vous, ben good, vous êtes passé à travers. C'est la fin de la troisième, parce qu'il y a des places que ça fait trois semaines, c'est commencé. Hey, vous êtes brûlés trois semaines, hein? C'est pour ça qu'on a un long week-end, les amis. Yeah, long week-end de la fête du travail en fin de semaine. Et c'est bien parti. Je pense qu'on devrait avoir une belle fin de semaine. Oui. Salut, Marie.
16: Salut. Comment tu nous as fait rire parce que t'as le cri facile à matin. Tu nous as lâché tout un cri avant qu'on mette nos écouteurs. Okay, ça nous a fait rire. Ça nous a saisi.
15: J'essaie de me réveiller un petit peu. C'est pas facile.
16: Ben là, je pense que c'est fait.
15: En lâchant des petits wow.

0: puis je vais finir par me réveiller, tu sais.
1: Je suis sorti ce matin, là, de la maison, puis j'ai rarement entendu aussi peu de bruit dans mon quartier. C'était silencieux, là, genre weird un peu. Et genre, je me tourne de bord, là. Mm. Y a-tu quelqu'un qui a coupé les effets sonores, puis j'ai un tueur en série derrière de moi qui va me planter un couteau dans le dos? Fait que c'est peut-être pour ça que j'ai besoin d'avoir du son, du bruit ce matin, pour me réconforter. Ça va bien, sinon?
2: Oui, ça va bien. Excellent.
1: Salut, Léa.
2: Bonjour.
1: Ça va bien?
2: Oui.
1: Je t'ai traumatisé, toi aussi, avec mon grand cri?
2: Oui,
1: c'est
2: bon.
3: On a été saisis, pas traumatisé.
2: Oui, c'est ça, tu nous as fait rire.
1: Ah, d'accord.
2: Hey, moi, j'ai un petit mot d'encouragement tous les élèves ce matin. Si vous avez fait une première semaine, ça veut dire qu'il vous reste juste 175 jours d'école.
1: Wow! Hey, excellent. C'est le nombre de... Il y a déjà des X sur le calendrier chez nous. Là.
2: Ben oui. Ouais. Il faut les prendre, les petits X qui sont là. Tu l'as dit, Vincent, week-end qui sera quand même mieux que prévu, du moins la journée d'aujourd'hui, où finalement on verra le soleil et où finalement c'est un 30% de possibilité d'averse qui nous attend du côté du lac et un 60 du côté de Saguenay. Risque d'orage également. Demain, possibilité d'averse. Mais dimanche, la journée à surveiller, gros soleil, 23 degrés. Moi, je m'en vais aux pommes. Non, je m'en vais à Montréal en fin de semaine et j'espère aller aux pommes.
1: Ben là, tu vas y aller, c'est sûr.
2: C'est commencé.
1: Ben oui.
2: Mes parents m'ostinaient que c'était pas commencé.
1: Ben, c'est pas la grosse saison, mais tu peux aller chercher de la Polar Red puis de la Sunrise.
2: Voilà.
1: C'est sûr que oui.
2: Je m'en vais aux pommes, oui.
1: Oui, je connais mes noms de pommes.
2: C'est bon. Merci.
3: Ça mange beaucoup aussi, hein.
2: Nous en a rapporté.
3: Je sais qu'il y a un verger ici qui fait pas mal de.
1: Oui, belle à croquer en ce moment.
3: Puis nous autres, on peut y aller en chercher.
1: C'est une sorte de pomme que j'avais jamais vue. J'avais jamais lu ça, ce nom de pomme-là. J'ai trouvé ça le fun. Ben oui, vous pouvez y aller en fin de semaine. Ça risque d'être une bonne saison, j'imagine, là, la quantité de pluie qu'on a eue. Ça doit être bon pour les pommes, ça.
3: Écoute, je suis pas...
1: Tu sais pas, Marie?
3: Moi, je suis pas très bonne là-dedans.
1: Ouais, toi,
3: c'est
1: donc,
3: juste
1: ouais.
3: Qu'il y en a chez Belle à croquer.
1: On vient de parler de rentrée. Éventuellement, il y a des enseignants qui vont manquer des journées. Et quand ça va arriver, oups, on va peut-être manquer de suppléants. Et c'est un dossier qui est là partout dans la région, autant au Lac-Saint-Jean qu'au Saguenay. On fait des efforts pour recruter des profs. Moi, je serais pas surpris qu'il y ait des étudiants au bac là, qui commencent à travailler de bonne heure dans leur parcours, ce qui est pas une mauvaise chose en soi, mais c'est ça, beaucoup de jeunes profs qui sont sur les listes de remplacement, qui ont trouvé des contrats, qui ont trouvé quelques jours de combler dans leur horaire, donc ça sera pas nécessairement full facile d'avoir des remplacements. Ça se pourrait que de temps en temps, il y ait une secrétaire dans la classe. Mmh. Tu sais, ça pourrait arriver, ce genre de choses-là. Québec solidaire veut récupérer 5 milliards dans les poches des plus riches. On verra bien.
4: Voilà, cette somme proviendrait d'une taxe de 1% sur les fortunes québécoises de plus de 25 millions de dollars pour financer les services publics, incluant nos écoles. En santé, le PQ veut doubler les frais de déplacement aux patients qui doivent se faire traiter dans les grands centres, tandis que les libéraux proposent la création d'une plateforme de télésanté. Le Parti conservateur propose de donner 100 dollars par semaine aux parents qui choisissent de garder leurs enfants à la maison. Christine Fréchette accuse Éric Duhaime de s'attaquer au réseau des CPE. On écoute.
5: Monsieur Duhaime, en fait, il veut plus d'autonomie, mais de ce que je comprends, c'est que son autonomie, ça s'arrête aux femmes.
6: C'est comme si on jugeait des gens puis qu'on favorisait des gens qui travaillent 9 à 5 dans certains types d'emplois et qui choisissent de mettre leurs enfants dans des garderies au détriment des autres. C'est pas le rôle de l'État de les juger, c'est le rôle de l'État d'aider tous les parents du Québec.
4: À l'international, un miracle s'est produit au Népal où les secouristes sont parvenus à extirper 2 ouvriers vivant d'un tunnel 9 jours après la crue catastrophique. Une quarantaine d'autres travailleurs seraient coincés dans la structure reliée à un projet de construction centrale hydroélectrique. Le dernier bilan de la crue fait état de 1280 morts et 5600 disparus. Enfin, la Coalition pour l'avenir du sport et de l'activité physique veut faire du Québec la nation la plus active au monde. Elle demande aux partis politiques des engagements concrets, tandis que près d'un adulte sur deux ne suit pas le seuil d'activité physique recommandé. La Coalition veut aussi complètement revoir le modèle québécois de sport excellence qui a vu le jour en 1967. 9 groupes font partie du regroupement, dont la FADOC et le Grand Défi Pierre Lavoie. Voilà, c'est complet pour tous les détails. Autres nouvelles, visitez le nouveau.fr.
1: Le Grand Défi Pierre Lavoie avec Pierre et il y a le Grand Défi Marie-Ève avec Marie-Ève.
2: Avec ça, la c'est... prononciation de la nouvelle chanson de Miley.
1: De ça et de plusieurs chansons. En fait, c'est tous les vendredis quand on parle de nouveautés musicales. C'est ce qu'on pourrait appeler le Grand Défi Marie-Ève.
2: Oui.
1: Et aujourd'hui, là, on a fait beaucoup d'entraînement.
2: J'ai chaud.
3: Vas-y, Marie, on est avec toi.
7: Alors, Miley Cyrus nous donne un avant-goût de son nouvel album ce matin avec la nouveauté Bass Persuade.
2: Wow!

0: musicalement, personnellement, moi, je trouve ça très séduisant.
1: Ben oui.
0: Vraiment, un son qui est plus électro, qui est très efficace. Ça m'a persuadé. Ça donne envie d'entendre la suite qui va sortir le 18 septembre prochain parce que son nouvel album s'en vient. Nouveau nom, si tu l'as dit tantôt, on l'appelle seulement Miley maintenant. Ouais. Il a enlevé le Cyrus. Nouvelle équipe. Je sens un vent de changement sur de nouvelles bases pour Miley. Et on a la chance de diffuser la chanson au grand complet à 7h ce matin. Donc, soyez là. Est-ce que je peux encore me pratiquer? Bass Persuade.
1: Elle est bonne!
0: Bravo! Voilà, question impossible maintenant. 41% des femmes enceintes ont déjà mangé ceci. Le dernier hydrafacial d'une valeur de 200$ sera attribué autour de 7h35 ce matin sur nos ondes. Merci beaucoup à Émilie Guimond du Centre de chirurgie plastique et médecine esthétique d'avoir embarqué dans la question impossible.
2: Texto 6-12-13, est-ce que vous avez déjà eu une job mollo? Mais tu sais, comme, c'est trop mollo, là. C'est comme,
1: ouais.
2: Ferait mieux de dormir que d'être sick.
0: C'est plate.
2: Ce genre de choses-là, c'était vraiment, vraiment plate. Textez-nous, 6-12-13, on reprend un des bons moments de complètement midi des dernières journées après Collectif à Rouge.
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0: Avez-vous déjà eu une job vraiment, vraiment plate? Là, tu disais, hey, moi, là, je peux pas, là. C'est impossible que je reste ici. Ça va détruire mon cerveau. Je serai plus capable. Ben, dans Complètement Midi, on a parlé de ces emplois-là où on se tourne vraiment les pouces. Et vous cacherez peut-être pas la ref, mais on va vous l'expliquer après.
1: Il y a Claude de Laval qui dit, allô, à 17 ans, j'étais dans un kiosque d'information touristique sur la 125 à Sainte-Julie.
2: C'est sûr, ça devait pas.
1: C'est un trio parfait, là. Site touristique, 125 à Sainte-Julienne, à part savoir c'est où les toilettes. Je sais pas à quoi il pourrait répondre.
2: Ben, moi, j'y ai reposé la question.
0: Pour vrai, là, ouais. On a cherché c'était où Sainte-Julienne.
3: OK, c'est
0: Sainte-Julienne,
3: où?
0: C'est entre Saint-Lin puis Rawdon.
3: C'est entre nulle part puis nulle part.
0: C'est ça. Et tu es dans le kiosque touristique.
3: Oh non!
0: Ouais, c'est ça. C'est comme, mettons, être dans un kiosque touristique à Bégin. Tu sais, qui passe par là? Si tu restes pas là, tu vas pas là. C'est pas plus compliqué que ça. Même si c'est bien beau, Bégin, on aime bien ça, cette petite place-là. Tout ça pour dire qu'il y a des jobs qui sont vraiment, vraiment mollo. Est-ce que vous avez déjà eu un emploi où vous aviez pas grand-chose à faire?
3: Hey non, moi, là, je pensais à ça tantôt, puis j'ai juste eu boutique première ouais. Vidéo, dans le fond. J'avais tout le temps quelque chose à faire. J'arrivais pas dans mes tâches de la soirée.
0: Là. Jamais, là, que tu tournais les pouces, là, regardais le plafond un peu, rien.
3: Jamais, j'aurais aimé ça.
0: Ouais, faire tes devoirs sur le coin du comptoir, là.
3: Oh. Non, jamais. Non? Okay. Jamais. Ben, j'avais bien trop peur, de toute façon, qu'il y ait une caméra quelque part qui me surveille. J'aurais pas voulu qu'on me dise, hey Marie, t'es en train de te pogner le cul.
4: Arrête de t'éduquer, s'il te plaît.
0: Ouais, c'est ça. Surtout, ne fais pas tes devoirs.
3: Il y avait toujours beaucoup de tâches. Puis quand on me donnait la tâche de monter un, tu sais, là, les affiches de film en carton, là. Tu sais, quand tu rencontres genre un acteur, j'étais mauvaise.
0: Pour vrai? Le casse-tête pour faire les affiches de Transformers, c'était pas bonne
3: terrible.
0: Pour faire ça.
3: J'appelais ma. J'ai encore une affiche à monter. C'est beau, je m'en viens. J'étais pas capable de monter ça. Avec mon cerveau, j'étais là, non, c'est impossible, je peux pas monter ça.
0: Tu peux bien faire de la peinture à numéro.
3: Ouais, c'est pas pareil, ça serait un peu plus facile.
4: C'est fortement guidé.
0: T'as-tu déjà eu ça, une job plate?
4: Non.
0: Pas capable.
4: Je pense que, ben non, incapable. Pour vrai, je serais partie ben vite. Fait que, tu sais, j'ai toujours postulé dans des endroits où c'était tout le temps occupé. Mais je pense sincèrement qu'il n'y a pas tant de jobs que ça, ben plate. Je pense qu'il y a une question d'initiative aussi, en mode, oui, il y a des jobs ben relax, mais quand tu décides que tu fais la job puis que tu te trouves des mandats puis des choses à faire, c'est dur de trouver une job qui est vraiment plate puis où c'est vraiment mort.
3: Oui.
4: J'étais déjà en train de trouver des affaires, ça n'avait plus rien à faire. Là.
3: J'ai une petite idée de ce que j'ai déjà fait, qui était un peu plus mollo. J'ai déjà remplacé ma mère pour ramasser des sous dans un salon funéraire. Hein? Puis, mais sérieux, je me suis pas emmerdée. J'ai ramassé plein de sous, jasé avec plein de gens.
0: Ouais, c'est ça,
3: puis entre
0: jasais.
3: Les temps morts, ben là, j'avais mon petit livre, ouais. Oui. Mais non, j'ai jamais... Je suis pas capable de m'emmerder, on dirait. Hein? J'ai pas le temps de m'emmerder, moi. Je me trouve un livre à la main. Oui.
0: C'est pas si pire que ça, là, mais des fois, en reportage commercial, quand on est en reportage dans un commerce, là, des fois, le temps est long. Tu sais, quand t'as une demi-heure à attendre pour faire ta cote d'une minute, là, ben des fois, c'est du monde que tu trouves bien sympathique, puis là, tu jases un peu, puis là, tu magasines. Là, ça fait 6 semaines en ligne que tu magasines. Là, t'es tanné. C'est plate, hein, petite affaire. Non, moi, je l'ai déjà raconté. Jeune, là, moi, je restais ici, là, à Jonquière. Là, je retournais chez mes parents à Magog. Là, j'avais pas de job, là. Oublie ça, là. C'était hyper difficile de me trouver une job d'été, mais là, à un moment donné, il fallait bien que je travaille un peu. J'avais des cigarettes à payer. Fait que non! Là...
3: Et quelques boissons énergisantes.
0: Non! Voyons donc, j'avais pas de vis de même. Ben, bref, voilà, je travaille un peu, puis il y a un été, j'avais postulé sur une affaire, c'était super intéressant, puis ça avait pas marché, puis je me revire de bord. Puis là, je m'étais fait engager par une compagnie de tonte de pelouse. Mais c'était payant, là, mais vraiment payant. Okay. Là, genre un 12-13 piastres de l'heure en 95, là. C'était payant en tabarouette, là. C'est l'équivalent, mettons, de 24 piastres aujourd'hui ou à peu près de l'heure, là. J'arrive là, puis c'était sur un domaine là de type plein de chalets. Là, ça s'appelle, ça s'appelle le Cheribourg. Fait que je me mets à faire la tondeuse, puis je me rends compte que je coupe rien. C'est de la mousse. Partout, c'est de la mousse, puis des espèces de lichens, puis des... Il n'y a pas de gazon. Je faisais le gazon et je ne coupais rien. Donc, non seulement j'allais faire du gazon, tu sais, genre 35 heures par semaine au Cheribourg, sans arrêt, à rien couper. Puis à un moment donné, j'ai regardé le gars qui était avec moi, qui manquait une dent ou deux, puis j'ai dit, sérieux, j'ai dit, on peut pas faire ça, là. Je dis, pourquoi qu'on tond ça ici? Et il dit, man, c'est la job de rêve, là. tu fais semblant de faire la pelouse puis t'es payé. Hey, j'ai fait non, ciao, bye, moi, oublie ça. Je vais, je revirais fou. À n'avoir aucun résultat à mon travail, oublie ça. Capoté. Je suis parti chez nous, j'ai marché 15 km pour tourner en maison.
4: Ouais. Oh, OK. Le prix, c'est clic et c'est clac. Fais-moi.
0: Ouais, exactement. J'ai dit ça, j'ai fait. J'ai pas été payé pour la journée. M'en foutais bien raide. Il y avait aucune chance que je reste là. Vous autres, est-ce que vous avez déjà eu une job plate?
4: Il y en a des jobs plates. Ben, des jobs qui sont supposément très, très relax, mais j'imagine que ça dépend de partout. Être bibliothécaire dans une bibliothèque là, municipale, disons. Tu sais, c'est prendre les retours des livres. Oui, c'est vrai que c'est relax, mais moi, quand je les vois, ils ont beaucoup de jobs.
0: Moi, je suis pas sûr que c'est si relax.
4: Oui, parce qu'ils replacent les livres, ils font l'inventaire.
0: L'environnement est chill. L'environnement est relax, mais.
4: Veilleur de nuit, agent de nuit.
3: Je pourrais pas.
4: Au cégep, là, il y en avait un qui était là toute la nuit, j'étais comme, monsieur, ça fait.
0: Comment tu restes réveillé?
4: Comment tu restes réveillé?
3: Impossible.
4: Job ben relax ou si ça file pas comme une job, tester des logiciels de jeux vidéo. Il y a des gens qui sont payés pour ça, des gamers qui testent des jeux vidéo, ça c'est quand même
0: ça
4: cool.
0: Ça doit pas être plate, par exemple.
4: Ça doit pas être plate, mais ça doit être relax.
3: Faut que t'aimes ça. Oui.
4: Et préposé au stationnement. C'est sûr que ça dépend quel stationnement, là. Mais des fois, je me dis, oh, pauvre monsieur, il va trouver sa journée longue.
3: À l'hôpital, il trouverait pas ça long.
4: À l'hôpital, non.
0: Non?
3: Non.
4: Mais il y a des places où je me dis, oh.
0: Il n'y en a plus, hein?
4: De moins en moins.
3: Jamais,
0: je pense qu'il n'y en a plus de préposé au stationnement.
3: Ah, non,
0: à l'hôpital,
3: non, il n'y en a plus.
0: Non, c'est fini.
3: En fait, j'en ai jamais vu.
0: Non? Moi, j'en ai déjà vu.
4: Oui. Ben non, mais il y a juste pas de place. Fait que, tu sais. Ça sert à quoi qu'il y ait un préposé au stationnement? Il n'y en a pas de place.
0: Ouais, t'as raison. OK, toi, tu parlais vraiment préposé, là, qui vient te montrer où t'as stationné.
3: Tu parlais du monsieur dans la petite machine.
0: Oui, le monsieur dans la petite machine.
4: C'est deux postes qui ont été coupés.
0: Ouais, c'est ça. L'attrition, hein. Ed Sheeran s'en vient avec Cameron dans quelques instants. Puis vous autres, vous pourrez nous texter chef au 6-12-13 pour être le dernier chef de la gang du matin cette semaine.
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0: tout le plaisir de vous jaser le matin en se réveillant. Petit matin gris, Saguenay-Lac-Saint-Jean. Peut-être que vous regardez à l'extérieur puis vous vous dites « Oh, je vais être dû pour sortir ma petite lampe de luminothérapie, ça va me faire du bien. » Ben nous autres, on fait un peu cet effet-là.
1: Oui.
0: Genre.
1: Oui.
0: Oui.
1: Oui. Oui.
0: Genre.
1: Oui.
0: Vous voulez vivre ça avec nous? Vous voulez être bien wake up une fois le téléphone raccroché? Vous nous textez chef au 6-12-13. On écoute celui qui était de passage il n'y a pas tellement longtemps à Toronto. On a Sabrina qui était allée faire un tour, une de nos auditrices entre autres, qui nous avait dit que c'était vraiment cool. J'ai vu des photos circuler il n'y a pas tellement longtemps et il a eu droit. Je ne sais pas s'il a tout gardé. Mais durant le spectacle, il a porté tous les maillots, les jerseys, des Blue Jays de Toronto.
1: Oh, ouais.
0: La version blanche, la version bleue poudre, la version qui est la plus belle, c'est la noire avec les lignes bleues et rouges. Je m'en vais à Toronto dans quelques semaines. Me rapporterai-je ce fameux jersey? Peut-être.
1: Peut-être.
0: Peut-être, peut-être. Comme celui d'Ed Sheeran qu'on écoute avec.
1: Tu vas avoir fini de payer tes billets de spectacle pour. Déjà, c'est qui déjà que tu vas voir?
0: Zach Bryan.
2: Puis c'est combien le prix?
1: Il ne l'a jamais dit.
0: Vous
1: non,
0: je ne
1: veux pas le dire.
0: Vous ne le saurez pas comment j'ai payé. C'est non.
1: Il est vraiment tanné.
0: C'est non, je ne le dirai pas. Je vous confirme qu'on va pas dans un gros hôtel. À cause de ça.

0: mesdames et messieurs, faites place au chef de la gang du matin.
1: On va aller rejoindre René ce matin. Salut René.
2: Salut, ça va bien?
1: Ça va très bien, toi?
2: Oui, très bien, merci.
1: Hey René, tu es notre chef de la gang du matin aujourd'hui! Oh, OK, on sent que tu attendais le moment avec impatience.
2: René. C'est rare
1: que je
2: suis content.
1: Mais là, tant mieux. C'est good, ça, on aime bien ça.
3: René, on a une question du jour aujourd'hui, OK? On veut savoir quel est le film que tu pourrais revisionner à l'infini. Tu l'aimes tellement que ça passe à la télé, tu vas le regarder, tu vas aller te le louer. Quel est ce film-là?
2: Moi, c'est un vieux de la vieille nostalgique, Terminator.
3: Oh, Terminator.
1: Le premier ou le deux?
2: Le premier,
1: c'est un vrai nostalgique, en effet. Hey, on va te faire tourner la roue, mon ami, puis tu pourras obtenir ton petit privilège. Yeah.
0: Choisissez la prochaine chanson.
1: Oh, tu as le droit entre

0: Ton choix, René?
1: On va prendre Corias.
0: Corias, ça s'en vient dans quelques instants. Tu souhaites un très beau week-end, mon ami.
1: Merci, vous autres aussi.
0: Salut, bonne journée. Tu nous parles de quoi, Marie, dans quelques minutes?
2: Je reviens sur d'autres nouveautés musicales, mais cette fois-ci, version Québec.
0: Oh, OK. On a du mal de ça?
2: Bonnes.
0: Classe moyenne, trois chansons.
2: Okay. Hey, mais tu sais que Gab Fredette, il nous en a sorti un autre, mais elle n'est pas sortie encore. Il nous a teasé. Puis ça va sortir le 18 septembre. Hey, sérieux?
0: Non, c'est trop.
2: Sérieux? Non, mais c'est pas trop.
0: Non, non,
2: il y a beaucoup d'imagination dans ce cerveau-là.
0: Oui, non, je comprends. Gardez-vous-en deux, trois ans, là. Ah,
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0: Bienvenue dans la gang du matin. Bon vendredi, avant le long week-end de la fête du travail. On va relaxer. On est déjà tous brûlés de nos vacances, hein? Puis du retour à la routine. Tu fais du gain, toi, tu? Marie, découragée. Que je dis ça?
1: Non, mais nos vacances.
0: Moi, je trouve que c'est un des plus beaux week-ends de trois jours qu'on a dans l'année. C'est
1: ben oui.
0: Puis l'action de grâce.
1: Oui.
0: Tu sais, c'est vrai qu'on vient de rentrer dans la routine. Puis étrangement, ça nous fesse comme un petit mur, là. Puis là, oh, après la fête du travail,
1: Le beat,
0: on dirait que le beat est là, bon, on a une petite journée d'énergie de plus, puis let's go.
1: Jusqu'à l'action de grâce, après ça, ça nous a besoin jusqu'aux fêtes.
0: C'est ça.
1: C'est comme les deux congés avant les fêtes.
0: C'est ça. Ouais. Ça les prend, ces petits breaks-là. Aujourd'hui, c'est notre dernier finaliste de la semaine pour gagner 500 $ chez Beautaus, 500 $ à Place du Royaume. On fait ça tantôt. C'est vraiment gros, c'est hyper populaire comme concours, si vous ne l'avez pas entendu. Super facile, un peu saugrenu. Full sympathique. Très gang du matin, les amis. Léa. Là, c'est gris, là. C'est très gris,
2: c'est
0: là.
2: C'est gris et ce sera fort probablement de la pluie aujourd'hui. Du côté de Saguenay, là, à peu près 5 mm en accumulation aujourd'hui qui sont à prévoir, 70% de possibilité d'averse. Du côté du lac, ce sera moins pire aujourd'hui, moins de 1 mm en accumulation. Demain, c'est de la pluie qui est prévue dans la région et c'est partout. Dimanche, c'est la journée où on pourra profiter de l'extérieur avec le soleil. 23 degrés sont attendus sous le soleil et lundi, on devrait aussi voir des percées de soleil.
0: La Sûreté du Québec est à la recherche de deux adolescentes dans le secteur de Robertval qui manquent à l'appel depuis lundi. Ça commence à faire plusieurs jours. Audrina Dufour et Laurie Conley-Paul sont disparus, ont été vus pour la dernière fois là, vers 19h15 dans le secteur de la rue Sauvé à Robertval. Elles sont âgées de 13 et 16 ans. Elles pourraient se trouver dans le secteur de Saint-Félicien ou de Mastéouillat. Dans les deux cas, là, leurs proches ont peur pour leur santé et leur sécurité. Vous pourrez voir sur les réseaux sociaux, entre autres, de la Sûreté du Québec, des photos et des informations personnelles pour peut-être les identifier. Et si vous les avez vus, ben, vous pouvez appeler le 911 ou tout simplement contacter le 1-800-659-4264 pour donner des infos qu'on puisse retrouver les deux jeunes femmes. Et la guerre de mots se poursuit entre Ottawa et Washington.
3: Absolument, Mark Carney nie avoir fait achopper les négociations avec les États-Unis pour des considérations politiques, comme l'allègue le secrétaire américain au commerce Howard Lutnick. Selon lui, un non-élu n'a pas à lui faire la leçon sur nos politiques canadiennes. On l'écoute.
4: I don't think, with all respect, appointed, unelected cabinet members in the United States are experts on Canadian politics.
3: Mark Carney est conscient que les négociations commerciales avec les États-Unis ne reprendront pas sur les mêmes bases qu'avant le retrait du Canada lors des derniers pourparlers. Les États-Unis seront par ailleurs frappés de contre-tarifs canadiens sur 28 milliards de dollars de produits mardi. Maintenant, c'est que le Québec vieillit, il se vend dorénavant plus de couches pour adultes que pour bébés dans les pharmacies. C'est ce qui ressort de données des pharmacies Jean Coutu et Brunet obtenues par Radio-Canada. Près d'un Québécois sur quatre est âgé de 65 ans et plus, alors que le taux de natalité atteint seulement 1,34 enfants par femme. Il en faut 2,1 pour assurer la croissance naturelle de la population. L'incertitude économique et environnementale font partie des raisons qui poussent les couples à repousser ou à carrément abandonner le projet de fonder une famille. Enfin, au jour 9 de la campagne électorale, Paul Saint-Pierre Plamondon parlera de sécurité alimentaire avant de participer à un grand rassemblement militant au centre Vidéotron ce soir. Éric Duhaime présentera son projet de troisième lien à Lévis tôt ce matin. Charles Millard fera aussi campagne à Québec, tandis que Christine Fréchette se rendra au Festival de Montgolfière de Gatineau. Enfin, Rouba Gazal fera une annonce en culture avant de prendre la route vers Saguenay. Voilà, c'est complet pour tous les détails et autres nouvelles. Visitez lenouveau.info.
0: Merci beaucoup, Benoît. Alors, on a encore plein de nouveautés. Là, celles-ci viennent de chez nous.
1: Oui, King Melrose qui lance un EP. C'est un mini-album de 6 chansons. Et l'extrait qu'il sort ce matin pour nous le faire découvrir, c'est Un peu de nous. Il est avec Zach Chico. Vous savez, la même grosse voix country qu'on entend dans la chanson de William Cloutier où on dansait autrefois. Là.
0: Il est dans la classe moyenne.
1: Oui, il est dans la classe moyenne.
0: T'avais dit pas de chanson de classe moyenne.
1: Oui, mais là, c'est sur l'album de King Melrose. On va écouter.
0: C'est classe moyenne pareil.
1: On va écouter Un peu de nous. Yes.

0: Mais c'est quoi cette voix-là? Hein? C'est impressionnant.
1: Ça sort. Ça sort. Je ne sais pas d'où ça sort. Elle est déjà confirmée, les amis. Elle rentre sur nos ondes, cette chanson-là. Ouais, King Melrose et Zach Chico, dans le fond, ils ont décidé d'observer le monde. Puis ils se disent, hey, ça se transforme à une vitesse difficile à suivre. Les relations se dématérialisent. La technologie s'immisce partout. C'est pas une chanson qui est alarmiste. Là. C'est vraiment plus un mélange entre lucidité, de l'autodérision, du lâcher-prise également. Donc, ça s'appelle un peu de nous. Vous irez écouter ce nouvel EP. Également, Francis de Grandpré lance un nouvel opus le 2 octobre. Ce matin, il nous fait plaisir avec ce nouveau single qui s'y retrouvera. Et ce qui est écrit sur la page, sur sa page Facebook, c'est ceux qui me connaissent le savent. J'ai toujours préféré la campagne à la ville. Je m'y sens bien à cet endroit-là. Puis Mes racines, la chanson, parle exactement de ça.

0: parfaite pour rouler dans un pick-up le long d'un beau champ de bledin.
1: Mais lui, toutes ses chansons sont parfaites pour ça. Toutes ses chansons.
0: Non, mais avoue, tu vois pas le bledin passer vite chaque bord du char, non?
2: Ah oui, absolument. Ouais. Je vois aussi une scène de Flash McQueen quand il retourne genre dans le Nevada.
0: Ah oui, tellement.
2: Ouais. J'imaginerais.
1: Parlant de maïs, j'en ai beaucoup trop mangé hier soir pour souper.
0: Oh, Marie. Oh,
1: bon,
0: oh, Marie.
1: Alors, maintenant, Thomas Aubin, c'est votre nouvel animateur du week-end. Oui. Qu'est-ce qui se passe dans ton show en fin de semaine, mon homme?
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1: J'ai des frissons.
2: Je suis tellement content.
1: C'est exact, Chico.
3: Et d'ailleurs, Tom sera avec nous tous les vendredis dans son segment Dans le bain avec Aubin. Il sera là vers les 8h15 ce matin. Dans quelques minutes, Marie, tu parlais des choses qui changent vite là, dans la toune de King Melrose puis de Zach Chico et de la technologie qui débarque. C'est pas nouveau, mais hier, les robots taxis ont investi une ville. Ils ont pris le contrôle de Austin au Texas.
1: Ah ouais.
3: Je vous parle de ça dans quelques instants. Elon Musk a fait un grand coup, mais pour une fois, on dirait que ça me tente. On dirait que ça me le dit, ça.

0: Coffee avec Fuseau 96.9 Rouge. Il est 6h42 et on va parler des robots taxis de Tesla. C'est pas nouveau, là, des robots taxis. Là. Marie, quand est-ce que tu en as vu des robots taxis? Tu étais allée en Californie puis il y en avait déjà à San Francisco.
1: En 2023 à San Francisco, quand je suis allée.
0: Ça fait quand même un petit bout.
1: Ouais, mais j'avais pas. C'était souvent arrêté à lumière, dans le sens que ça repartait pas quand la lumière était verte. C'était pas encore très.
0: C'était pas au point. Ouais. Bon, vous vous doutez qu'en dedans de 3-4 ans, la technologie a beaucoup bougé. Et hier, Elon Musk, qui écoute, fait jamais les choses vraiment à moitié. Là, l'exubérance, ça fait partie de lui. Il a lancé sa nouvelle flotte de cybercab. Il y a le Cybertruck, puis il y a le cybercab, donc le taxi cybernétique.
1: Ok.
0: À Austin, au Texas, ils peuvent faire bien les affaires avec les autos parce que les réglementations sont beaucoup moins sévères que dans plein d'autres États. Alors, ils ont été capables de développer depuis quelques mois la flotte de cyber... c'est pas des cyber-taxis, c'est vraiment le cyber-cab, là. C'est autre chose, OK? La différence, c'est qu'il n'y a pas de volant, pas de pédale. Là, c'est une voiture entièrement autonome qui est contrôlée par l'intelligence artificielle et vous embarquez là-dedans avec des belles portes papillons comme dans une Lamborghini. Ben, Tesla, il y en a quelques-uns là, des modèles avec les portes papillons. La voiture est là pour deux personnes, style coupé sport, tout doré. Elle est dorée au complet. Tu sais, t'as les yellow cabs là à New York, puis là ben t'as les cyber cabs dorés de Austin au Texas. C'est bien invitant. Il dit, il y a pas de pédale, il y a pas de volant, mais il y a une grosse TV puis un système de son extraordinaire. Tu t'installes là, pis tu relaxes jusqu'à destination. Est-ce que vous trouvez que ça commence à être intéressant comme concept ces petits taxis là? Aimeriez-vous ça vivre cette expérience là ou même en avoir éventuellement chez nous?
1: Première pensée, je te dirais non, mais l'humain s'adapte à tout.
0: Enfin, ouais,
1: probablement
0: c'est ça.
1: Que je l'essaierai une première fois, puis je ferais « Oh, tu sais, mettons que tu t'en vas à Montréal, là. Tu pars d'ici avec ta Tesla, là, tu pars avec ça, puis tu te dis « Mon Dieu, j'arrive à Montréal, puis je suis reposée. » Comme quand tu prends l'autobus, finalement, là, puis là, tu arrives reposée, t'as pu regarder des émissions, t'as pu lire, t'as pu dormir.
0: Mais
1: à première vue, je te dirais, j'ai pas le contrôle, on dirait que j'aime moins ça.
0: Le cybertaxi, est-ce qu'il se chicane et qu'il pogne les nerfs après les cons oranges ou s'il gère?
1: L'histoire ne le dit pas encore.
0: Léa, t'embarquerais-tu là-dedans?
2: Je fais confiance à la technologie, puis je suis certaine que je me rendrai au point B. Tu sais, ça, c'est pas une crainte, mais on dirait que ça me fait juste bizarre. On dirait que je serais pas en sécurité. Je me sentirais pas en sécurité, même si je sais que ça a été fait pour ça. Je triperais pas, non.
1: Ben, je trouve ça bien que les Américains le testent pour nous.
2: Oui!
1: Après, on verra si ça fonctionne.
0: Je suis assez d'accord avec toi, Marie, parce que je pense qu'on pourrait s'adapter. On s'adapterait à cette situation-là. Moi, là, je trouverais ça intéressant parce que probablement qu'il y aurait plus de voitures de type taxi sur le territoire. Tu sais, moi, mes enfants sont pas bien vieux, puis même si on leur permet, s'ils décident de prendre un verre puis de s'amuser, parce que là, c'était les initiations cette semaine, j'en ai une qui est... T'es pas tranquille. Non, c'est bien amusé, puis je suis bien content.
1: Ben oui.
0: Sauf que, tu sais, ça aurait bien fait un peu plus de taxi, puisque des fois, ils disent, tu sais, on prend un taxi, c'est long en tabarouette, puis c'est compliqué. Fait que peut-être qu'on aurait un petit peu plus de disponibilité là-dessus. Est-ce que vous préférez être passager ou conducteur dans la vie?
2: Passager!
0: Passager, c'est vrai!
2: Passenger princess!
0: Oh!
2: Moi, je me fais promener le cul. C'est ma place. Moi, j'ai une place en char, c'est à droite.
0: Qu'est-ce que tu fais pendant que t'es passager? Tu jases-tu? Tu suis-tu la route? Tu regardes ton téléphone et tu t'en fous de l'autre à côté?
2: Non. Je jase. Oui, je fais la conversation.
0: Okay.
2: Je fais la copilote. Je suis très mauvaise, par contre. On dirait peu importe, je suis assise dans un char, je suis pas bonne. Je suis pas super conductrice. Puis je suis pas super copilote, mais je vais t'entertainer puis je peux te mettre dans la bonne musique aussi.
0: Okay.
2: Puis je vais dire freine.
0: Là, tu m'énerves vraiment.
2: Mon chum, il dit, c'est pas toi qui chauffe. Je mets mon pied là, sur le tableau de bord, puis je fais... Puis j'accote dans le fond parce que, à mon avis, il ne freine pas assez.
0: Je m'excuse, je fais ça moi aussi. C'est impossible que je fasse autrement. Peu importe qui est-ce qui est assis à côté de moi, je pèse la pédale de frein.
2: Ouais.
0: Puis des fois, j'essaie de faire ça subtil. Je suis comme,
2: moi aussi.
0: Je la cote, puis je suis comme, tout va très bien.
2: C'est ça.
1: Vous êtes fatiguant. Une chance que ton chum est calme. Hein. Il est très calme.
0: Marie, passagère, conduisez.
1: 50-50. J'adore conduire.
0: Ah ouais?
1: J'aime ça. Quand je vais partout dans le monde où je vais, là, je veux conduire. Je me loue toujours une voiture. Okay. Ça, j'adore ça. Puis mon chum, il conduit super bien aussi. Fait que ça me dérange pas qu'il me conduise. J'ai entièrement vraiment confiance en lui.
0: C'est très bon. Moi, je fais des grands efforts pour être un passager. Je fais de très, très grands efforts. Je me le fais renoter que je laisse jamais le volant. Mais je fais des grands efforts. C'est mon travail. Tout le monde fait son travail sur soi. Moi, je fais mon travail pour devenir un bon passager.
2: Ta blonde veut prendre le volant?
0: Oui. Elle, c'est une driveuse.
2: Ah, ouais.
0: Pas une conductrice, elle, c'est une pilote.
2: Ah, ouais.
0: Ouais. Le plus jeune, il retient pas du voisin de côté.
1: C'est ça que tu veux dire? As-tu le pied
0: pesant? Ben oui, mais plus maintenant, okay. Mais c'est une pilote. Elle, la route est une piste de course. Elle était vraiment bonne à Mario Kart. T'as fait le même genre de changement de voix. C'est très efficace, on va dire ça. Oh oui, on voyait bien les bananes. Finalement, c'est ça que je voulais vous dire. Tabarnouche, ça s'en vient pas nécessairement chez nous, mais il y a à Orlando, à Tampa, à Miami, à Dallas, à Houston et à San Francisco où il y a des cybertaxis de Tesla et qui vont fort probablement se retrouver un peu partout dans le monde. Le problème, c'est le fait qu'il n'y a pas de pédale et de volant. Parce que ça, au fédéral, aux États-Unis, puis fort probablement chez nous, c'est interdit d'avoir ça en ce moment. Et Stéphanie a le meilleur argument sur les taxis et sur le fait qu'il n'y a personne qui te conduit. Elle dit, il n'y a personne à qui jaser dans un cybertaxi. T'as bien raison.
1: Ouais, t'as raison.
0: T'as bien raison. Avec le printemps, c'est notre choix du chef ce matin. Click Jam s'en vient dans quelques instants. Notre gros concours avec Beau Tasse et Place du Royaume aussi. Restez là!

0: 650 Saguenay-Lac-Saint-Jean. Vous souhaite un excellent début de journée. Et on parle de quoi, nous autres, ce matin, Marie?
1: C'est le défi Trace ton impact. Ça a commencé cette semaine. Ça se poursuit jusqu'au 1er novembre prochain. C'est la deuxième édition. En fait, c'est la Fondation sur la pointe des pieds qui est derrière ça. C'est pas compliqué. On vous demande de bouger pour soutenir les jeunes atteints de cancer. Okay. Ça peut être une promenade en famille. Ça peut être une marche entre collègues. Quelques pas de plus sur l'heure du lunch. Chaque occasion de bouger compte. Il y a des certificats cadeaux de 250 $ chez Lululemon, Sport Expert, Chlorophylle, à la CEPAC à gagner en plus.
2: C'est vraiment très cool. Comment participer? Oui, on marche, mais faut aller s'inscrire sur Zephy. Faut amasser également un minimum de 100 $ en dons et faut aussi rejoindre le groupe Défi Trace ton impact qui se retrouve sur l'application Step Up. Ça, ça permet de comptabiliser ses pas. Et ben tous les dons, là, on l'a dit tantôt, vont permettre à la Fondation sur la pointe des pieds d'offrir gratuitement des expéditions d'aventure thérapeutique à des jeunes qui sont touchés par le cancer.
0: All right, parfait. Ça. Step Up, je connaissais pas ça, cette
2: Non, moi non plus, ça ne me dit rien. Intéressant.

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5: Zoé, qui vient tout juste de nous texter, je vais répondre à ta question tout de suite. Non, le concours de magasinage n'a pas été fait ce matin. Il est toujours vers les 7h15, tout de suite après le Ella Léa. Ça s'en vient bientôt. Vous avez la chance de gagner 500 $ à Place du Royaume et 500 $ chez Beautaz de Place du Royaume. C'est vraiment gros. C'est pour vrai, ça fait longtemps qu'on n'a pas vu autant de participation pour un concours à rouge. C'est hot. On est vraiment content de pouvoir vous offrir ça. Vous avez l'air bien heureux. Alors Zoé, reste là. On joue, ça sera pas bien, bien long. Et tu auras la chance d'avoir ta place comme finaliste pour le grand tirage à la fin de la semaine prochaine. J'allais vous dire quoi, moi, sinon? On joue à Question Impossible aussi. Là, Léa, ça s'en vient. Nos amis de nouveau viennent nous faire un quiz d'actualité dans les prochaines minutes. Et c'est la grisaille ce matin. Moi, là encore, il pleut pas, là. C'est quand même pas super.
6: Non. Il pleut pas, mais le gros de la pluie à Saguenay est attendu au courant de l'après-midi. Jusqu'à 5 mm en accumulation. Aujourd'hui, au lac, ce sera un peu moins, il y aura un peu moins de précipitations aujourd'hui, mais le scénario, c'est de la pluie maximum de 20 aujourd'hui. Demain, samedi, également journée pluvieuse dans la région. On se rattache à celle, à la journée dimanche où on aura 22 degrés avec le soleil, ici, partout Saguenay-Lac-Saint-Jean. Et lundi, qui pour l'instant s'annonce comme étant une belle journée, des petites possibilités d'averses, mais on verra le soleil avec 22 degrés.
5: Tu sais, des fois, tu te dis, oh, c'est pas grave, puis tu te laisses tenter par quelque chose, mais tu payes vraiment cher. C'est une histoire que je trouve un peu triste. Ce matin, qu'on vous raconte dans le quotidien, une infirmière auxiliaire qui travaillait à l'hôpital de Chicoutimi, qui s'est fait rappeler solidement son code de déontologie en lien avec les amitiés et les relations amoureuses avec un patient. Elle a développé une relation avec un patient qu'elle était appelée à soigner. Ça s'est vite transformé en amourette. Et lorsque le patient a été transféré, il a mis court à l'affaire parce que la conjointe du patient s'est rendu compte de tout ça. Alors, une triste histoire, mais là, ça va lui coûter 7 mois de travail. Elle est radiée de l'ordre des infirmières auxiliaires du Québec pour avoir enfreint la politique de déontologie. On a dit qu'il n'y avait pas eu de manipulation ou ce genre de choses-là avec un patient vulnérable, c'était consensuel, sauf qu'elle n'a pas le droit de faire ça. Elle n'avait pas le droit de le faire. Alors, c'est quand même... c'est payé cher, là, ces mois, en étant radié de l'ordre, mais c'est une triste histoire ce matin. T'as à faire attention à ces affaires-là. Et Québec solidaire veut récupérer 5 milliards dans les poches les plus riches.
7: Voilà, cette somme proviendrait d'une taxe de 1% sur les fortunes québécoises de plus de 25 millions de dollars pour financer les services publics, incluant nos écoles. En santé, le PQ veut doubler les frais de déplacement aux patients qui doivent se faire traiter dans les grands centres, tandis que les libéraux proposent la création d'une plateforme de télésanté. Le Parti conservateur propose de donner 100 $ par semaine aux parents qui choisissent de garder leurs enfants à la maison. Christine Fréchette accuse Éric Duhaime de s'attaquer au réseau des CPE. On écoute.
8: Monsieur Duhaime, en fait, il veut plus d'autonomie, mais de ce que je comprends, c'est que son autonomie, ça s'arrête aux femmes.
9: C'est comme si on jugeait des gens puis qu'on favorisait des gens qui travaillent 9 à 5 dans certains types d'emplois et qui choisissent de mettre leurs enfants dans des garderies au détriment des autres. C'est pas le rôle de l'État de les juger, c'est le rôle de l'État d'aider tous les parents du Québec.
7: À l'international, un miracle s'est produit au Népal où les secouristes sont parvenus à extirper 2 ouvriers vivants d'un tunnel 9 jours après la crue catastrophique. Une quarantaine d'autres travailleurs seraient coincés dans la structure reliée à un projet de construction centrale hydroélectrique. Le dernier bilan de la crue fait état de 1280 morts et 5600 disparus. Enfin, la Coalition pour l'avenir du sport et de l'activité physique veut faire du Québec la nation la plus active au monde. Elle demande aux partis politiques des engagements concrets, tandis que près d'un adulte sur deux ne suit pas le seuil d'activité physique recommandé. La Coalition veut aussi complètement revoir le modèle québécois de sport excellence qui a vu le jour en 1967. 9 groupes font partie du regroupement, dont la FADOC et le Grand Défi Pierre Lavoie. Voilà, c'est complet pour tous les détails. 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
5: 7h02, qu'est-ce qu'on fait en fin de semaine? Il y a encore des festivals, il y a encore des événements.
1: Il y a beaucoup d'activités. Je vais vous en nommer quelques-unes. Entre autres, le Festival d'humour à Allemand. Il y a des grands noms sur l'affiche à Mégane Brouillard ce soir. Demain, samedi, c'est Catherine Levac. F. Côté, Richardson Zephyr dimanche également. Donc, il y a d'autres noms aussi à découvrir au Festival d'humour Allemand. Bruno Pelletier est à Robertval ce soir. Si vous avez manqué son entretien, on lui a parlé
5: mercredi.
1: Ça se retrouve dans le balado de la gang du matin. Super pertinent. Ouais. C'est le grand marché du Buc aussi à la Pulperie parce qu'on célèbre toujours l'arrivée de la rentrée ou de l'automne, si on veut, là, à la Pulperie. L'activité est gratuite. C'est présenté dans le bâtiment en 1912 au Jardin des Vestiges. C'est tellement trippant comme activité. Allez-y en famille. Il y a les cinémas Ciné-Entreprise également qui vous permettent de profiter des films de l'été encore plus longtemps à seulement 3,99 $. Donc, à partir d'aujourd'hui jusqu'à mercredi prochain, les films de la promo qui ont été dévoilés, qu'est-ce qu'on retrouve là-dedans? Il y a Les Bagnoles pour célébrer les 20 ans, Histoire de jouets 5, Les Mignons et les Monstres, Films de peur, Obsession. Je vous rappelle, les billets sont à seulement 3,99 $. D'ailleurs, notre question du jour, c'est... On est complètement film ce matin. Dans la gang, on veut savoir quel est le film que vous pourriez revoir sans jamais, jamais vous tanner. On va en reparler autour de 8h40. Je te vois la grande bouche ouverte.
5: Non, mais t'as dit Flash à 4$, là?
1: Oui.
5: Flash sur grand écran.
1: Ouais.
5: Hey, t'as peu, là. Mon plus jeune, il est pas au courant de ça, lui-là. Là. Lui, il se prenait pour Flash.
1: Il se prenait pour Flash.
5: Oui, lui, il est Flash. Faut qu'il aille voir ça. Il va capoter.
1: Et étant donné qu'on est dans le long week-end de la fête du travail, lundi sur nos ondes au 96.9 Rouge, vous allez pouvoir entendre les 100 plus gros hits d'été. On en a sélectionné quelques-uns, nous autres.

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1: Excellent. C'est le Ella Léa dans quelques instants. Est-ce qu'on a bien suivi, nous autres, cette semaine?
2: Avez-vous bien suivi? On joue à Ding Dong, on retrace l'actualité culturelle. Et là, je suis allée piger un peu hors de mon champ d'expertise. Ah ouais, oui? Vous allez voir, Vincent, tu vas être bien content.
1: Ah ouais?
2: Ouais.
1: Ah ouais?
2: Ouais.
1: Ah ah.
2: C'est quoi ça?
1: Je pourrais pas gagner je pourrais pas gagner un deuxième jeu cette semaine. Ça se peut pas. Je peux pas gagner deux fois.
2: Possiblement.
1: Hey, en plus, c'est le quiz d'actualité que Nouveau Info tantôt. Hey, trois chances de gagner. Je capote. Miley a laissé tomber le Cyrus. Oui, c'est pas des farces, là. Elle a laissé tomber le Cyrus. Même qu'on a posé la question à son père cette semaine, Billy Ray, en lui disant, ça te dérange-tu que ta fille a flush le Cyrus de son nom de famille? T'sais? Il dit, sérieux. C'est un move marketing.
0: Ben oui.
1: Ma petite fille, je l'ai toujours juste appelée Miley, de toute façon. Ça me dérange pas. Premier extrait de son nouvel album qui s'en vient dans quelques semaines, Miley avec Bass Persuades. Let's go.

0: On a entendu plein de chanteuses et d'artistes dans cette chanson-là de Miley. Un peu de Dua Lipa, de Lady Gaga. Il y a Marie-Ève qui nous disait hey, « ça fait très Madonna ». Oui, c'est vrai. Mais je suis convaincu que vous chantiez peut-être la fin de la chanson. Le petit refrain vous a rentré dans la tête. Miley avec Bass Persuade. On joue à Ding Dong ce matin, Léa.
1: Oui, absolument. On retrace l'actualité culturelle. Je vous donnerai des indices qui vont nous mener vers des personnalités qui l'ont marqué. C'est parti! Donne-moi un ding, donne-moi un dong.
2: Et ça fait Ding Dong qui est là. C'est l'heure de jouer à
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1: Première personnalité. L'étain, pas du tout. L'aluminium, non. L'argent, non plus. L'or, oui. J'ai toujours adoré parler. À 12 ans, je participais déjà à des tribunes téléphoniques à la radio et depuis, je suis une figure médiatique bien connue au Québec. Par contre, on dirait que dans les derniers jours, j'ai entrevu un changement de carrière. Je me suis lancée à mes dépens en signalisation routière. Disons que c'est moi qui ai dû faire un petit détour à la suite de cette nouvelle ligne directrice.
0: C'est why long?
1: Oui. Ah. C'est très drôle. Non, vous avez compris. Ben oui. Oh. Pierre-Yves Laure, avez-vous vu ça?
6: Oui.
1: Qui s'est fait arrêter. On l'a appris cette semaine. Ça s'est passé, je pense, le 22 août.
6: Oui.
1: Bref, à Québec, il y avait comme un gros bouchon de circulation. Il est sorti
0: d'un show.
1: Ouais, il est sorti de son auto. Il a décidé de faire la circulation. Puis il était un petit peu en boisson.
6: Ouais,
1: la
6: police de boisson.
1: Il l'a arrêté. Ça s'est mal passé pour le pauvre Pierre-Yves Laure. On espère qu'il s'en sort.
6: Mais savez-vous ce que j'aime, c'est qu'il s'est pas caché de ça, il s'est pas défilé.
0: Non.
6: Il a pris l'entière responsabilité de son erreur.
1: Vraiment.
0: C'est pas défilé.
1: Non, on aime ça.
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1: Alors, j'ai commencé un baccalauréat en philosophie à l'Université de Montréal avant que ma carrière artistique ne décolle véritablement. Pour certains, la fin du monde allait être lors du bug de l'an 2000. Pour d'autres, ça allait être le 21 décembre 2012. Mais pour moi, la fin du monde est à 7 heures.
6: OK.
1: Oui.
6: Mais c'est la brèche.
1: Hein?
6: C'est la brèche.
1: Oui, on écoute.
7: Ça, c'est le Léviathan. Mais à présent, elle se réveille. Il tentera de détruire toute vie dans l'océan.
8: Tu aurais dû éduquer un barracuda.
9: Bien moins intense.
1: Marc Labrèche qu'on va retrouver. En fait, il va doubler un film québécois
6: qui sort aujourd'hui.
1: Oui, en fin de semaine dans les salles de cinéma. Ça s'appelle Vincent et la prophétie des mers. Ça raconte l'histoire de Vincent qui est une jeune baleine à bosse qui rêve de devenir chanteur des mers comme son papa. Mais il y a un profond manque de confiance en soi. Et là, il va se faire accompagner par ses amis, dont un poisson très volubile nommé Walter, qui sera doublé par Marc Labrèche. Vous entendrez également Ludivine Reding dans le doublage de l'un des personnages, donc Vincent et la prophétie des mers, ça sort aujourd'hui en salle.
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5: Ding dong, qui est là?
1: Avant de devenir intervieweuse, j'ai étudié le théâtre à l'Université de Concordia. J'ai remporté 3 prix Gémeaux en tant qu'intervieweuse et 4 prix Métro Star et je fais partie des figures fondatrices de Musique Plus. J'ai ça dans le sang, moi. Au cours de ma carrière, j'ai interviewé de grandes personnalités. Paul McCartney.
0: Sonia Benezra.
1: Elle s'est chicanée. Donc, Céline Dion. Elle a plus de 10 000 entrevues à son actif.
6: Quand même.
0: Fou, hein?
1: C'est pas à bonsoir, bonsoir qu'elle va faire augmenter ce nombre.
6: Non, parce qu'elle est poursuivie pour 450 000, hein, c'est
1: ça? 468 000. Elle poursuit la production du talk show Bonsoir, Bonsoir parce que semble-t-il que c'est elle qui devait prendre le relais de Jean-Philippe Wauthier s'il devait y arriver un congé maladie, bon, comme il s'était passé, ou une démission tout simplement. Et finalement, bon, c'est Jean-Sébastien Girard présentement à l'animation. Contrat qui n'aurait pas été respecté, entre de poursuivre ce litige dans l'actualité. C'est parti pour le prochain.
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5: Ding dong, qui est là?
1: J'ai écrit ma toute première chanson au piano vers l'âge de 9 ans et elle s'appelait Superman. Mais considérant que j'ai fait énormément de place aux femmes le week-end dernier, elle aurait très, très bien plu.
0: Olivia Rodrigo.
1: Bonne rue. À avez-vous vu des images de son festival Daisy Chain Fields?
6: C'est vraiment, vraiment beau à voir. Ouais, franchement,
1: c'est
6: là.
1: C'est une initiative. On dirait, je pense, quand elle l'avait annoncé, je pensais pas que ça allait prendre une telle ampleur. Un festival, pour ceux qui n'ont pas vu, 100% féminin, ouais, qui a été présenté en Californie. Et tous les toutes les recettes, là, finalement, en profit, allaient à des organismes venant en aide aux femmes, aux filles. Elle a invité sur scène avec elle Chappell Roan, Stevie Nicks, Alanis Morissette.
6: Elle n'a pas l'air de ça, mais à toute qu'une... comment je présente? Une drive. Ouais. Elle est vraiment cool, cette
0: vraiment,
6: fille-là.
0: C'est quelqu'un qui... T'sais, elle est déjà importante, mais je pense que c'est quelqu'un qui va devenir très importante.
1: Ouais, ce sera un modèle pour beaucoup de jeunes.
6: Beaucoup, je trouve,
1: et
6: là, dans sa carrière.
1: Je suis contente parce qu'elle est jeune, puis je suis contente qu'elle fasse entendre sa voix là, dès son plus jeune âge. Mm. C'est parti pour le dernier ding-dong.
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1: OK, Vincent, c'est peut-être là que ça va aller vite pour toi.
0: Allô?
6: Ben là, ça va pas mal vite pour lui.
1: Ouais, on dirait que j'ai comme dénigré tout ce que t'as fait avant. Désolé.
0: Tous les beaux efforts.
1: Ouais, mais là,
0: les cinq dernières minutes.
1: Là. Imagine, c'est Marie qui l'a peut-être.
0: Ouais, ça se peut.
1: Je mesure seulement 5 pieds 8 pouces. Assez petit, considérant la carrière que j'ai eue pendant près de 16 ans.
6: Bon, c'est pas Vincent. Non.
1: Vous m'avez vu plus longtemps qu'à l'habitude dans vos petits écrans au printemps dernier. Et me voilà maintenant sur Crave depuis quelques jours encore. L'important, c'est qu'il faut amener leur game dans notre game.
6: Ah, oh, c'est Martin Saint-Louis.
0: Martin Saint-Louis, tu vois?
1: C'est Marie-Claire.
10: Le jeu qui amène leur game
1: en dans notre game.
6: Je l'aime.
1: Hey, j'ai commencé la troisième saison de la reconstruction au cœur des Canadiens de Montréal, qui est disponible depuis mardi. Il y a deux épisodes qui sont disponibles sur Crave. C'est très, très bon. Et là, vu que je me suis vraiment attachée aux Canadiens depuis la dernière saison, mais là, je reconnais les faces puis je comprends le contexte. C'est vraiment le fun. Donc, il y aura un nouvel épisode chaque semaine qui sera déposé sur la plateforme. Voilà.
0: Yes. OK. On y va. C'est parti.
1: C'est-tu le moment?
0: Vous allez nous texter PDR dès maintenant pour Place du Royaume. PDR et vous pourriez gagner 500$ à Place du Royaume. 500$ chez Boathouse de Place du Royaume. C'est vraiment cool. On va faire notre petite pièce de théâtre. Ça s'en vient dans quelques minutes. Et Vincent Vallière nous fait patienter avec, en attendant, le soleil. Le soleil qui devrait revenir normalement dimanche partout à grandeur pour deux belles journées sur trois de notre week-end de la fête du travail.

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1: Ah non, mais c'est le fun. C'est vraiment trippant de voir toute la participation qu'on a pour ce concours-là. On vous explique comment ça va fonctionner. C'est pas compliqué. Marie-Ève peut pas en faire sa session de magasinage. J'ai trouvé 4 beaux articles. Vraiment, là. Elle est vraiment contente.
2: Mm-hmm.
1: Arrive à la caisse. C'est Léa qui va scanner ses articles. Léa est un peu distraite. Elle a pris juste une demi-dose de Concerta le matin. Fait que là, elle est comme un peu pas focus.
2: Ouais.
1: Elle va oublier d'en scanner un. Au grand drame de Marie qui sera humiliée à la sortie du magasin. Ça, c'est pas drôle. Et pour découvrir quel article sera mal scanné, on va aller rejoindre Maude Morel aujourd'hui. Bonjour Maude! Allô Maude!
2: Allô!
1: Ça va bien?
3: Allô?
1: Tu nous entends-tu comme il faut, Maude?
3: Oui, vous
1: m'entendez-tu? Oui, on t'entend, okay. C'est parfait. Okay. Il y a comme un petit délai, mais je sais pas pourquoi, puis c'est pas plus grave que ça.
2: Ben non.
1: Tu devrais être correct. Maude, on va jouer la petite scène. Tu dois découvrir quel est l'article qui a été mal scanné. C'est parti!
2: Ah, mon Dieu, hey, je suis tellement distraite, j'ai oublié que j'étais caissière! Ah, ben bonjour, madame!
4: Bonjour!
2: Encore vous cette semaine?
4: Oui, encore vous aussi! Bon, yes! J'ai tout trouvé ce que je cherchais. Des chaussettes à frisons. Oh, ça, c'est trop mignon. Des bracelets dorés.
2: Oh.
4: Une chemise oversize. Hey, ça, j'aimais pas ça avant, mais là, je capote là-dessus.
2: Ah, oui.
4: Et un portefeuille.
2: Pour mettre quel argent. OK. Alors, madame, je vais scanner vos articles. Oh, les beaux bracelets dorés. J'adore le or.
4: Oh, la belle chemise oversize. C'est très trendy, ça.
2: Et un portefeuille pour mettre toutes vos économies. Bonne journée, madame!
4: Merci à vous! Vous êtes vraiment pas bonne, hein?
2: Oh non, et vous, vous êtes vraiment pauvre! J'ai oublié de quoi? Madame Maude?
4: Oui?
2: Non,
3: c'est... les chaussettes!
2: Oui, c'est ça!
1: C'est
2: mieux!
4: Moi aussi, j'ai oublié mon texte.
1: C'est tellement ridicule. J'ai juste décroché. Je suis capable de suivre.
4: Bientôt sur Elle Fiction. Bravo, Maude.
1: Oh, Maude, c'est beau. Good job. T'es finaliste pour gagner 500$ chez Boat House de Place du Royaume.
4: Hey, vous êtes bon.
1: Et 500$ de Place du Royaume. On recommence ça mardi. Donc, il y aura 9 finalistes au total pour gagner le Grand Prix vendredi de la semaine prochaine. Salut, Maude. Bon week-end.
3: Merci, bye-bye.
1: Salut, là.
2: Je suis renvoyée, là.
1: Ah, oh, t'as.
2: Peux-tu être renvoyée?
1: Ben, ça se pourrait qu'on inverse les rôles pour la semaine prochaine.
4: Ah, ouais, hein?
1: Ah, ouais, hein, Marie? Ah, ouais, hein? T'as pas l'air sûr. Eh, là, faudrait peut-être faire un changement un peu. Mitsu, avec C'est chaud, 96.9 Rouge. On vous souhaite un bon début de journée, tout le monde.

0: Retenez une chose. Un bon ami vous empêchera de faire des bêtises. Un meilleur ami les fera avec vous.
1: Ça, là, un vendredi, à la veille d'un long week-end.
0: Ouais.
1: Parfait.
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1: Un excellent vendredi matin, c'est vrai, c'est long week-end de la fête du travail en fin de semaine. Je sais pas si vous avez des plans en particulier. C'est peut-être le dernier week-end de camping ou un des derniers week-ends de camping. C'est là où vous aviez prévu, je sais pas, d'aller faire un tour aux eaux sauvages. C'est une très belle fin de semaine pour aller faire ça. Quand il fait pas trop chaud, les animaux vont se sortir. Tout, on les voit vraiment beaucoup. Non, mais c'est vrai, pareil, c'est une fin de semaine où on a tendance à bouger quand même pas mal pis à profiter des derniers soubresauts d'été. Puis normalement, on devrait au moins avoir deux belles journées.
0: Au moins une belle journée. Ben ouais, deux belles journées. Dimanche et lundi, on verra le soleil dans la région. Dimanche, c'est certain. Lundi, là, des petites possibilités d'averses, mais ça a le temps de changer. Maximum de 22 pour ces deux journées-là. On revient à aujourd'hui, maximum de 20. Et il y a quand même de la pluie qui est prévue, là, surtout du côté de Saguenay, jusqu'à 5 mm en accumulation qui se passera principalement cet après-midi. Samedi également, demain, c'est de la pluie au menu. Température plus fraîche avec 17 degrés. Et là, moi, je veux savoir, texto 6-12-13, y a-t-il des mariages en fin de semaine? Il y a beaucoup de mariages lors de la fête du travail. Allez-vous assister à un mariage ou est-ce que vous vous mariez? On veut vous saluer, tout comme on veut saluer ce matin Marie-Véronique, de qui c'est la fête. Donc, bonne fête, Marie-Véronique Desbiens. C'est Audrey Gagnon qui te le souhaite aujourd'hui.
1: Bon, sinon, il y a des plans de vente de garage en fin de semaine. Méga vente de garage à Saint-Ambroise, au 50 rue Simard.
0: Ah.
1: Ça, c'est lundi que ça va avoir lieu. Et Patricia a dit, moi, c'est ma dernière fin de semaine de pêche. Ah. Alors, profitez-en bien, on va te souhaiter d'attraper bien du beau poisson. OK. Les enseignants remplaçants, on est arrivé au bout des listes un peu partout dans la région. On a réussi à confier des contrats. C'est super le fun pour les jeunes profs, tu sais, qui ont des contrats puis qui ont de la job au cours des prochains mois. Sauf que les réguliers, si on va prendre congé, ça va être difficile de les remplacer. Alors, on est en processus de recrutement un peu partout. Probablement qu'il y a des jeunes étudiants au bac en enseignement là, qui risquent d'avoir de la job un peu plus rapidement que prévu parce que les listes sont à sec partout dans la région. Et la guerre de mots se poursuit entre Ottawa et Washington.
4: Absolument, Mark Carney nie avoir fait achopper les négociations avec les États-Unis pour des considérations politiques, comme l'allègue le secrétaire américain au commerce Howard Lutnick. Selon lui, un non-élu n'a pas à lui faire la leçon sur nos politiques canadiennes. On l'écoute.
5: I don't think, with all respect, appointed, unelected cabinet members in the United States are experts on Canadian politics.
4: Mark Carney est conscient que les négociations commerciales avec les États-Unis ne reprendront pas sur les mêmes bases qu'avant le retrait du Canada lors des derniers pourparlers. Les États-Unis seront par ailleurs frappés de contre-tarifs canadiens sur 28 milliards de dollars de produits mardi. Maintenant, c'est que le Québec vieillit, il se vend dorénavant plus de couches pour adultes que pour bébés dans les pharmacies. C'est ce qui ressort de données des pharmacies Jean Coutu et Brunet obtenues par Radio-Canada. Près d'un Québécois sur quatre est âgé de 65 ans et plus, alors que le taux de natalité atteint seulement 1,34 enfants par femme. Il en faut 2,1 pour assurer la croissance naturelle de la population. L'incertitude économique et environnementale font partie des raisons qui poussent les couples à repousser ou à carrément abandonner le projet de fonder une famille. Enfin, au jour 9 de la campagne électorale, Paul Saint-Pierre Plamondon parlera de sécurité alimentaire avant de participer à un grand rassemblement militant au centre Vidéotron ce soir. Éric Duhaime présentera son projet de troisième lien à Lévis tôt ce matin. Charles Milliard fera aussi campagne à Québec, tandis que Christine Fréchette se rendra au Festival de Montgolfière de Gatineau. Enfin, Rouba Gazal fera une annonce en culture avant de prendre la route vers Saguenay. Voilà, c'est complet pour tous les détails et autres nouvelles. Visitez lenouveau.info.
1: On a eu pas mal de réactions tantôt quand on a joué la nouvelle chanson de Miley Cyrus, mais on a d'autres nouveautés musicales à vous présenter, Marie.
0: Absolument, la British Ellie Goulding qui lance un nouvel album. On y retrouve la fabuleuse chanson « Jalousie ». ».

0: Je suis allée vous chercher ma préférée parce que là, il faut que je me fasse une tête là-dessus en fin de semaine. Ça m'a pas. Je pense que ça va demander d'être apprivoisé un petit peu plus de mon côté. Mais ben, celle-là est excellente.
1: Je te dirais que Ellie Goulding, en général, tu sais, à part les chansons qui ont vraiment joué à la radio, c'est ça prend un peu plus de temps. Oui. Il y a beaucoup de recherche en arrière de ça. Là.
0: Plusieurs nouveautés entrent sur nos ondes également dans les prochaines heures. Il y a Cœur de pirate avec Laisse-moi pleurer. Je vous ai parlé tantôt de la nouveauté Un peu de nous de King Melrose. Ça aussi, ça va rentrer. Et il y a Savannah Jade qui a sorti une chanson avec Marie-Mé dernièrement. Ça s'appelle Kiss My Glass.

0: C'est bon,
1: sympathique,
0: hein?
1: Sympathique.
0: Ça s'en vient bientôt chez nous.
2: J'aime ça.
1: Excellent.
0: Dans un cinéma près de chez vous. C'était ça que je disais.
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0: Des femmes enceintes ont déjà mangé ceci.
3: C'est pas qu'il y a personne ici qui a été enceinte. Fait que je vous testerai bien,
1: non, mais déjà vu.
3: T'as vu des gens enceintes.
1: Déjà vu.
3: Personne.
1: Oui.
3: OK, des cornichons.
0: Ah, d'après moi, c'est plus que 41%. Je me trompe-tu?
1: Ça se peut.
3: Ça peut être un craving.
1: Ben, il y a des goûts bizarres, là. Ouais, ouais. Il y en a des goûts bizarres.
3: Je me rappelle qu'Alicia Moffett, à qui on va d'ailleurs parler tantôt.
1: Oui.
3: Elle, là, quand elle était enceinte, là, c'était les cornichons all the way.
0: Oui, c'est
3: elle
0: vrai.
3: Elle a découvert comme ça. Du chocolat. Ça se pourrait, là.
0: Ouais.
3: Biscuit soda. Ah, ça, c'est pour les nausées. Le matinal, c'est le bord de la bol. Miam, miam, miam.
1: Yes.
3: Des sushis.
1: On dirait que t'as hâte.
3: Ben non.
1: Non, hein?
3: C'est ma pire phobie, là. Je redoute avoir un bébé pour ça. Des sushis. Ça, c'est illégal, là, en passant.
1: Oui, tu peux pas. Ben, c'est pas illégal, mais c'est dangereux.
0: Non, dangereux, oui.
3: Peut-être des sushis végés. Allez-y,
1: ah oui,
3: comme ça.
1: À patate douce.
3: Ah, ouais.
1: C'est bon.
0: Ben oui.
1: Ah ouais.
3: Autre chose illégale, les charcuteries. Des charcuteries? Non, non, non.
0: Des charcuteries?
1: Illégal.
3: Illégal.
0: J'ai pas besoin de se sentir coupable.
3: Ben non, sentez-vous pas coupable. Je veux dire, à un moment donné, on a faim, on a faim.
1: Ben ouais.
3: Du boudin, OK, pour le faire, mettons. Peut-être?
0: Non, pas pour moi.
3: Non?
0: Non.
3: Ben moi non plus, j'aime
1: le
3: pas ça.
1: Le petit goût ferreux, peut-être que ça revient. Hein. C'est des goûts bizarres,
3: ben
1: là,
3: oui.
1: Kevin. C'est comme le monde qui lige des patates là, enceintes. Là, ça arrive, ça, les filles qui lige des patates. Des goûts de terre, ces affaires-là.
3: Ben, c'est parce que
1: c'est weird, mais ça arrive.
3: Ça arrive, parce que le corps nous lance des signes en mode, tu vas avoir besoin de fer si tu perds du sang à l'accouchement. C'est pour ça qu'on va chercher autant.
1: Ouais.
3: Oui.
1: Pense à bien des affaires, toi.
3: C'est tout le monde, hein, du bord de peanut, toutes des belles tentatives, mais c'est pas ça.
0: 41% des femmes enceintes ont déjà mangé ceci.
1: On va vous le dire, là. Si vous trouvez la réponse sans tricher, vous êtes vraiment des machines.
3: C'est impossible.
1: C'est impossible.
3: Ah ouais?
1: Ah ouais. C'est impossible. Si tu triches pas, tu la trouves pas. Un matin, c'est un matin.
0: On fait comment pour tricher?
1: Bon. Tu triches, trouve-toi des solutions. Je te dirais pas comment tricher, Marie-Ève-Jean.
3: Il y a quelqu'un qui a
1: triché. Tu sais très bien comment regarder dans le cahier de l'autre à côté, là.
0: Ben oui, c'est ça.
1: Non, pour moi, t'étais celle qui avait le cahier bien ouvert puis que les autres regardaient sans que tu t'en rendes compte.
0: Ah, l'histoire ne le dit pas.
1: Ah non, mon sang d'autant d'abord. 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Neo avec Pitbull à Rouge. 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

0: j'aime ça parce qu'il y a du monde qui a essayé de tricher puis ils ont une mauvaise réponse pareil.
1: Ça, c'est drôle.
0: C'est de valeur, Agnès. Tu te reprendras. C'est pas la bonne réponse aujourd'hui.
1: 41% des femmes enceintes ont déjà mangé ceci. Sérieux, vous êtes en feu, là. Oui. Partout, au téléphone, hey, texto, micro. C'est vraiment le fun de vous entendre. Ouais,
2: êtes-vous prêts?
1: Oui. Oui.
2: Pour une trollée de micro. Tentative donnée. On écoute.
3: La gang, c'est Mélanie. Pour la question impossible de ce matin, je dirais des fraises. Bye. Bonne journée.
4: Moi, c'est Emile. Je dirais des chocolats à l'alcool. Bye.
5: Non, c'est il y a de 6 ans. Pour la question impossible, je dirais de la glace. Bye.
6: Bye. De la slush. De la slush poppy.
7: Allô, c'est Camille. Moi, je dirais de la craie. Bye.
8: C'est la gang ce matin. Moi, ce matin, pour la question impossible, c'est Alicia. Et je dirais des cornichons au chocolat. Puis moi, je pense être, mais j'ai déjà goûté des Oreos à la moutarde et j'ai trouvé ça bien bon. Merci, bye.
0: Ah, mais là, moi, je pense être.
1: Ah, précise. Moi, je pense être. C'est bon à savoir.
0: Oui,
1: je l'aime.
0: On est content pour toi, tes parents, toute ta famille.
2: Oui. On s'en va trouver une fidèle ce matin.
0: Oui.
1: Oui. Hey, Louise, ça faisait longtemps qu'on avait eu tes nouvelles. Tellement heureuse de te retrouver. Salut, Louise.
0: Comment ça va?
9: Allô, ça va très bien. Je suis pareil.
0: Mais je le sais, Louise, mais ça faisait longtemps qu'on n'avait pas eu de tes nouvelles. Assez que. Et moi et Marie-Ève, on a pensé à toi cette semaine,
1: oui.
0: Hors d'onde, par rapport dans notre vie. Là. Puis on s'est dit,
9: oui.
0: Disons, ce qui se passe avec Louise.
1: Mais parce que sérieux, là, vous devenez des gens tellement importants pour nous autres. Là. Vraiment, vous faites partie de nos matins. Tu sais.
0: Là, c'est trop long, Louise. Là.
1: Ouais, là,
0: t'arrêtes,
1: Louise.
0: Là, tes délais d'interaction sont trop longs.
9: Je vous promets de vous donner des nouvelles de temps en temps.
0: Des films.
1: Pas drôle, on est rendu qu'on vous chiale.
0: On est Louise. Comme des parents que les enfants sont ingrats.
9: Ouais.
0: Genre moi qui ne rappelle pas souvent.
9: Vous me faites rire.
1: Ah, ben tu nous fais du bien. 41% des femmes enceintes ont déjà mangé ceci. Qu'est-ce qu'on cherchait, Louise, ce matin?
9: De la purée de bébé aux bananes.
1: Hey, c'est précis, hein?
2: Allez, tricher.
9: J'en ai tellement mangé, là, enceinte. Là,
0: vrai?
9: Tu vois comment.
0: Ah, oui, vrai. Fait que t'as même pas triché sur cette question-là, en plus.
9: Mais non, j'ai pas triché. J'en ai mangé. Il y a quelques années.
1: Oui, oui, parce que t'es rendue mamie, là, maintenant, là.
9: Oui, je suis mamie Lou. Une fois et deux fois bientôt.
0: Oh! Hey, Louis, sérieux, tu me scies.
2: Eh oui, vraiment.
0: Vraiment. Bravo. Bravo, tu mérites grandement ton hydrafacial. Ça vaut 200 $. Un super beau traitement offert par Émilie Guimont du Centre de chirurgie plastique et médecine esthétique. Merci, Émilie, aussi, de nous avoir confié ce 1 000 $ en prix au total dans la question impossible cette semaine.
9: Un gros merci. Hein?
0: Vous saviez
9: que ça va me faire du bien.
0: Là. Ah oui, c'est sûr que ça va te faire du bien. Ça me ferait du bien, moi aussi. Fait que, c'est parfait. Hey, on te souhaite une belle journée.
9: Merci beaucoup.
0: Salut.
9: Au revoir.
0: Bon week-end, Louise. Clément Jean, qui est en compagnie de Marie-Mé sur une chanson country. Tantôt, Marie, tu nous as fait écouter un bout de Savannah Jade avec Marie-Mé, une petite touche country. Ça va-tu être ça, le prochain virage de carrière de Marie-Mé? Ferait-elle un album country au complet?
2: Je pense qu'elle l'a dit.
0: Ah ouais?
2: Il y a un petit bout.
0: Pour vrai?
2: Ouais.
0: Ça se travaille?
2: Ouais.
0: Oh, c'est très hot. On écoute Picture et dans quelques instants, notre ami Xavier de Nouveau Info vient nous faire un quiz sur l'actualité de la région.

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1: Ce matin, on accueille notre ami Xavier pour son baptême du quiz d'actualité de la semaine avec nos amis de Nouveau Info. Salut Xavier.
2: Salut, ça va bien?
1: Ça va très bien, toi?
2: Ben, ça va très bien, merci.
1: Excellent, on est bien content de t'avoir avec nous autres, mon ami. Et le jeu, c'est pas compliqué. Tu nous fais écouter un extrait sonore qui a rapport avec un sujet d'actualité de la semaine. Si on réussit à l'identifier, on a le droit à notre point pour l'avoir identifié, avoir trouvé le bon sujet. Et ensuite, on a le droit à une question bonus pour accumuler un point supplémentaire, mesdames, messieurs. Wow. C'est pas mal ça,
2: c'est
1: hein?
2: C'est le fun.
1: Rapproche-toi du micro.
2: Oui,
1: t'es trop loin.
2: Excuse-moi.
1: Oui, ça va être mieux comme ça. Parce que là, on dirait que tu nous fais le quiz assis à réception.
2: Ouais, c'est ça. C'est exact. C'est un nouveau concept.
3: Oui, c'est
2: ça.
3: En même temps, c'est le ding-dong à la porte. Les deux avec le sonore. Hein. On avait un toc, hein. On l'entendait de loin.
1: Là, Marie, ça a l'air gossée. C'est épouvantable. Les gros tocs de radio là, qui nous sortent. Bon, OK, t'es-tu prêt?
2: Oui, ah ben avant, je peux vous donner un mini indice pour le premier.
3: Oui.
2: Il est pas arrivé encore.
3: Oh!
2: C'est cette semaine.
1: Mais c'est pas encore arrivé.
2: C'est pas encore arrivé.
3: C'est Père Noël.
1: Hein?
2: Vous allez comprendre.
1: Calme-toi.
2: Père Noël. C'est le Père Noël.
1: On joue l'extrait?
2: Oui.
1: C'est parti. Ouais. Oh, je l'ai.
3: Moi aussi. Ben, vas-y.
1: C'est le Festival du monde allemand.
2: Bravo, Vincent!
1: Yeah!
2: C'est un point, ça. Puis, ma question bonus va être le pourquoi j'ai décidé de le mettre.
1: Ouais, pourquoi?
2: Parce que c'est pas arrivé encore, comme on l'a dit. Mm-hmm. Donc, qui sont les trois têtes d'affiche du Festival du monde allemand cette année?
1: Bon, il y a Megan Brouillard.
3: Oui.
1: Catherine Novak.
3: Oui. Elle aussi, assez. Marie aussi.
1: Non, j'ai pas de troisième.
3: Vas-y, Léa. C'est-tu Richardson?
2: Non.
1: Il y a Richardson.
2: Il est là, mais il est pas en tête d'affiche.
3: Non, je les ai dit tantôt.
1: Eve Côté.
3: Eve Côté.
2: La raison pour laquelle j'ai mis cet extrait-là, c'est que c'est trois femmes quand même en tête d'affiche festival.
1: T'as bien raison.
2: Je trouve ça quand même assez intéressant. Là. C'est,
3: ouais.
2: On laisse la place à trois femmes humoristes quand même bien placées dans le monde de l'humour.
3: Oui.
2: Donc, ça commence ce soir et jusqu'à dimanche en face de l'église Saint-Joseph au centre-ville d'Allemagne.
1: Deuxième extrait. Ça peut être pas mal d'affaires.
2: Y a
1: quelqu'un qui s'essaye?
3: Ça a rapport avec les élections?
2: Peut-être, oui.
3: Peut-être que oui! Monsieur Daniel Gobeil
2: qui est élu. Félicitations, Marie-Ève. Et ma question bonus, avec à 1% près, avec combien de pourcents y a-t-il remporté l'élection
3: 51%,
2: partielle?
3: 51%, c'est tout ça? 51,4 là?
2: C'est 51,3, bravo!
3: Pas
2: deux points!
3: Oui.
1: T'as tes deux
2: Donc,
1: points.
2: Le candidat libéral Daniel Gobeil qui a remporté l'élection partielle dans Chicoutimi-le-Fjord devant Caroline Dubé du Bloc québécois avec une avance là, de 6000 votes quand même. Donc, c'était une victoire, on peut dire, écrasante, je pense, de
1: la
2: Daniel Gobeil.
1: La seule affaire qui est plate dans cette élection-là, qui est une élection partielle, puis c'est normal, c'est sûr, mais tu sais, 42%...
2: Oui.
1: De taux de participation, c'est maigre.
2: C'est maigre. Souvent ça une partielle. Hein,
1: je l'ai dit en début de semaine,
2: les trois partielles qui étaient en même temps au Canada, c'est autour de 40%. Donc, voilà.
1: Quand même.
2: C'est ça.
1: On est parti pour le troisième extrait.
4: T'es à moi. Ben,
3: Bernard! Fuck you, Sti! C'est Bernard d'Inverne.
2: Oui, je donne le point à Marie dans ce cas-là. Léa, la question va être très facile quand même pour le point bonus. À qui s'adressait-il?
3: À Donald Trump.
2: Bravo, et j'ai même pas d'explication à donner. On peut écouter l'extrait au complet.
4: T'es à moi. Ben, fuck you, Sti!
2: Je trouve ça vraiment plus drôle de le mettre que d'expliquer. Ça dit ce que ça a dit.
3: Ben oui, c'est Monsieur Vouvoiement, on se rappelle. Hein?
2: Oui, c'est ça.
1: Oui, c'est exactement. Hein, c'est Monsieur Vouvoiement, la politesse dans les écoles.
3: Ancien ministre de l'Éducation. Là.
1: Cher Bernard. C'est cher Bernard.
3: On dirait que je suis pas capable de y en vouloir.
1: Ouais, c'est difficile de y en vouloir.
2: On l'a tout pensé un peu, ce qu'il a dit.
1: C'est
2: ça la fin.
1: C'est pas mal ça qui finit par sortir de ça. C'est juste que tu sais, t'as été ministre de l'Éducation. Il y a pas une petite gêne sur la... Puis l'autre mot. C'est ça, là. On le tape ton quatrième.
2: On le tape, allons-y.
1: Let's go. Qu'est-ce que c'est ça?
3: Un sifflet.
2: C'est un sifflet, bravo.
1: Un sifflet?
2: C'est pas ça le point.
3: Tu les infos travaux?
2: Non, je vous donne un indice sur la scène internationale.
3: C'est-tu la Tesla que tu nous as parlé tantôt?
2: Non, c'est dans le monde sportif également.
1: Oh, le début de la saison de foot?
2: Non.
1: Non. La grève dans le baseball?
2: Non plus.
1: Non, c'est ça.
3: La reconstruction du CH?
2: Non plus. Un personnage important là, du monde sportif international.
3: Ah, je sais, Tiger Woods.
2: Non.
3: On a perdu un grand cette semaine, un commentateur.
2: Non, c'est pas.
1: Dans du
2: set,
1: non?
2: Hey, ben, on n'a pas le temps pour le quatrième extrait.
1: C'est
2: blanc.
1: Hey, c'est quoi?
2: C'est Lionel Messi qui prend sa retraite de la scène internationale.
3: Pour la sixième fois.
2: Oui, ben c'est ça, mais quand même. Il est considéré comme le joueur, un des meilleurs joueurs du monde, si c'est pas le meilleur joueur au monde. En tout cas, bref. Je pensais que vous l'auriez.
1: Oh, Xavier!
2: Je suis un peu déçu.
1: C'est son premier. On y a tout démenti. Puis en plus, c'est un match nul. Personne n'a gagné.
3: Sérieux? Dans son regard, il avait l'air à dire, ouais.
1: Il a gagné la cave. Mais on a quand même réussi à sortir toutes les manchettes sportives de la semaine. Là. Il nous manquait juste Félix Auger qui s'est fait flasher hier parce qu'il filait pas. Là.
3: Il était bon.
2: Ben, merci.
1: C'est parfait, Xavier.
2: Je vais pas dormir tranquille.
1: Reviens nous voir dans ta rotation de nouveau.
2: Je vais y aller plus simple la prochaine fois.
3: Les auditeurs l'ont eu. Ils l'avaient aussi
1: tous. Wow, Mélissa, bravo. Liz aussi. Colin, vous êtes bon. Stardust, ça s'en vient. C'est vraiment une bonne toune. Puis on va parler avec Alicia Moffett parce que OD is back.
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6: 7,59, avez-vous vu ça? Les cinémas, dont Ciné Entreprise, en fait, les cinémas de Ciné Entreprise, ont décidé de ramener les films de l'été et aussi les bagnoles, parce que ça fait 20 ans, au cinéma pour 4$, 3,99. Quel est le film que vous pourriez voir, revoir, revoir? Vous pouvez le voir en boucle sans arrêt, c'est votre doudoune de cinéma. C'est le film que vous pouvez revoir ça sans jamais vous tanner. Vous revoyez des affaires que vous avez jamais vues à chaque fois. Ce genre de choses-là. Textez-nous 6-12-13. Vous allez faire un tour sur le Facebook de Rouge. On va en parler un petit peu plus tard dans l'émission.
0: Deux salutations à faire. Il y a Sylvie qui vient de nous texter. Je voudrais faire annoncer les 50 ans de mariage à une de vos fidèles, Lise Gagné et Jean-Marc Desgagné. Alors, bon 50 ans de mariage, les amis.
6: 50 ans de mariage, c'est tough.
0: Également, j'ai rencontré Claudia Lalancette et Jean Simard. Claudia Lalancette qui a le Richelieu à la baie, entre autres, avec Jean. Ils vont se marier en fin de semaine.
6: Oh ben tabarnouche, on cherchait des mariages tantôt.
0: Oui, ça fait des années qu'ils préparent leur mariage.
6: C'est bien mignon.
0: Fait que si vous voyez une foule au Vieux Théâtre de la Baie, ben c'est cute les invités.
6: Ils se marient au Vieux Théâtre en plus. Hey, non, c'est cool.
7: Il y a 240 personnes.
0: Je trouve ça hot. Je sais pas si j'avais le droit de le
8: dire.
0: J'ai rencontré Claudia hier, puis j'ai reçu plein d'informations.
6: Non, mais c'est cool, là. C'est super trippant.
0: Hey, un beau mariage à vous autres. Profitez-en pleinement.
8: Vraiment, c'est les noces d'or. 50 ans.
7: C'est les noces d'or.
0: Ah, c'est les noces d'or.
8: Pas rien quand même.
6: On sera pas très nombreux à se rendre là. Fait qu'on va le célébrer comme il faut. Météo pour aujourd'hui, ça dit quoi?
8: Bon, aujourd'hui, surtout du côté de Saguenay, c'est de la pluie qui est au menu. Risque d'orage également, maximum de 18. Demain, scénario assez similaire. De la pluie qui est prévue pas mal partout à travers la région. 60% de possibilité d'averse, maximum de 18 aussi. Le beau temps lors de cette longue fin de semaine, ben, on le trouvera dimanche et lundi où on aura le soleil avec nous et 23 degrés au thermomètre.
6: On est à la recherche de 2 adolescentes dans le secteur de Robertval, 13 et 16 ans, au Audrina Dufour et Laura-Lie Conley-Paul qui ont été vues pour la dernière fois vers 19h15 dans le secteur de la rue Sauvé. Pourraient se retrouver à Saint-Félicien ou à Mastéouillat. Vous irez voir sur les réseaux sociaux de la SQ pour des photos de leur visage puis tout ça. Et vous pourrez peut-être communiquer avec la police, avec le 911 ou avec la Sûreté du Québec au 1-800-659-4264 si vous les avez aperçus. On tente de les retrouver. Leurs familles peuvent craindre pour leur vie, disent craindre pour leur santé et pour leur vie dans les raisons de leur absence. Québec solidaire va aller chercher 5 milliards d'argent dans les poches les plus riches.
2: Voilà, cette somme proviendrait d'une taxe de 1 % sur les fortunes québécoises de plus de 25 millions de dollars pour financer les services publics, incluant nos écoles. En santé, le PQ veut doubler les frais de déplacement aux patients qui doivent se faire traiter dans les grands centres, tandis que les libéraux proposent la création d'une plateforme de télésanté. Le Parti conservateur propose de donner 100 $ par semaine aux parents qui choisissent de garder leurs enfants à la maison. Christine Fréchette accuse Éric Duhaime de s'attaquer au réseau des CPE. On écoute.
9: Monsieur Duhaime, en fait, il veut plus d'autonomie, mais de ce que je comprends, c'est que son autonomie, ça s'arrête aux femmes.
10: C'est comme si on jugeait des gens puis qu'on favorisait des gens qui travaillent 9 à 5 dans certains types d'emplois et qui choisissent de mettre leurs enfants dans des garderies au détriment des autres. C'est pas le rôle de l'État de les juger, c'est le rôle de l'État d'aider tous les parents du Québec.
2: À l'international, un miracle s'est produit au Népal où les secouristes sont parvenus à extirper 2 ouvriers vivants d'un tunnel 9 jours après la crue catastrophique. Une quarantaine d'autres travailleurs seraient coincés dans la structure reliée à un projet de construction centrale hydroélectrique. Le dernier bilan de la crue fait état de 1280 morts et 5600 disparus. Enfin, la Coalition pour l'avenir du sport et de l'activité physique veut faire du Québec la nation la plus active au monde. Elle demande aux partis politiques des engagements concrets, tandis que près d'un adulte sur deux ne suit pas le seuil d'activité physique recommandé. La Coalition veut aussi complètement revoir le modèle québécois de sport excellence qui a vu le jour en 1967. 9 groupes font partie du regroupement, dont la FADOC et le Grand Défi Pierre Lavoie. Voilà, c'est complet pour tous les détails et autres nouvelles. Visitez lenouveau.info.
11: Les Moses de classe moyenne sont capables de s'infiltrer partout. C'est comme une espèce de mafia, ça. Ça rentre partout, ce monde-là.
0: Ouais, mais là, c'est pas le collectif classe moyenne.
11: Non.
0: Ce matin qui sort une nouvelle chanson. OK? Ouais. C'est King Melrose ouais. qui lance un EP. C'est un mini-album ouais. de 6 chansons.
11: Qui a fait des collaborations avec classe moyenne.
0: Oui, ouais. je le sais. Ouais. Là, il sort la chanson Un peu de nous. Ouais. Et il est en collaboration avec Zach Chico.
11: De classe moyenne.
0: Ouais, mais. Zach Chico, c'est la même grosse voix country qu'on entend dans la chanson de William Cloutier où on dansait autrefois.
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0: Quelle voix capotée, hein?
1: Ah, je l'aime. King Melrose et Zach Chico. Ouais, d'où ça sort? D'où ça provient? On dirait que ça vient d'outre-tombe.
0: Ouais, exactement.
1: Alors, ces deux-là ont observé un monde qui se transforme à une vitesse difficile à suivre, et c'est de ça dont ils parlent. Tu sais, les relations qui se dématérialisent, la technologie qui s'immisce partout. C'est pas une chanson alarmiste, là. Pas ça, pas en tout. C'est un mélange entre lucidité, ce qui se passe en ce moment, de l'autodérision et du lâcher-prise. Donc, ça s'appelle Un peu de nous de King Melrose. Francis de Grandpré lance un nouvel album très bientôt, c'est le 2 octobre, et ce matin, il nous fait plaisir avec ce nouveau single qui s'y retrouvera. Ça s'appelle Voici mes racines.

0: C'est un gars de campagne.
1: Voilà.
0: Oui, c'est vraiment très, très bien. 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Qu'est-ce qui s'en vient dans ton show?
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1: Il vient juste d'arriver, il s'en vient nous parler dans une quinzaine de minutes, les amis, avec dans le bain, avec Aubin qui sera là tous les vendredis matin avec nous. Puis on est bien, bien content. On est bien content de ce move-là pour notre beau Thomas.
2: Oui.
1: Dans les prochaines minutes, on va parler avec une fille hyper populaire, mais vraiment très, très populaire, que vous suivez peut-être depuis des années sur ses réseaux sociaux. Vous êtes peut-être allé la voir en show parce que quand t'es une chanteuse, c'est quelque chose. Et comme animatrice, ben, commence à faire sa place, pas à peu près, au volant de OD. Elle s'amène dans quelques secondes. On parle à Alicia Moffett pour le lancement de la nouvelle saison de Occupation Double qui revient dimanche. Puis, c'est cette chanson-là qui va nous amener jusqu'à Alicia. Stardust, Music Sounds Better With You.

0: On est très content de lui parler parce que c'est une des personnes qui attire le plus l'attention au Québec. Elle est de retour à l'animation de ce show-là encore une fois cette année. Et c'est une émission qui fait beaucoup jaser aussi au Québec. Alicia Moffett, bonjour Alicia.
1: Bonjour.
0: Alors, on recommence ça dimanche au D. On s'en va à quel endroit cette année?
1: Cette année, pour la 20e saison, on s'en va au Panama. J'ai l'impression que je l'annonce au candidat.
2: Ouais, est-ce que, l'on sait, Panama, c'est Caliente. Est-ce que tu décrirais pour l'instant de ce que tu as vu, parce que bon, les tournages sont commencés, décrirais-tu les candidats de Caliente assoiffés?
1: Hey, là? Caliente fois 12, là, tu sais, on a du monde qui se prête au jeu, qui ont des gros caractères, qui veulent jouer. Honnêtement, il fait chaud au Panama, mais eux, ils rendent ça encore pire.
2: Et j'ai reçu un communiqué cette semaine, nous parlant justement de la première d'OD ce dimanche, disant que ça allait déjà brasser les cartes. Là, tu peux-tu nous en dire une petite affaire de plus?
1: Bien, certain. Écoute, cette année, encore un peu comme l'année passée, on l'appelle la grande première parce qu'il n'y a pas de tapis rouge. Puis la raison pourquoi nous, on aime beaucoup cette formule-là, c'est que ça permet vraiment aux candidats d'avoir une proximité plus rapidement, puis de créer des connexions plus rapidement, puis de se rapprocher, puis tout ça. Puis, tu sais, justement, ça a fonctionné encore cette année. Ça a vraiment créé ça. Et au premier épisode dimanche, tu sais, il y a des grosses décisions qui vont se prendre. Il y a un candidat, entre autres, qui doit prendre une décision quand même assez déchirante. Il y en a un autre qui prend une décision très audacieuse, qu'on lui a pas demandé de faire ça, puis il l'a fait. Fait que, oui, c'est comme, on a du monde qui ont de la tête, là. T'sais, ils sont vraiment prêts à embarquer, puis ça brasse dès le premier épisode.
0: Bon, t'as-tu l'impression que déjà, là, avec le peu que t'as vu, là, qu'il y a des futurs candidats à la Maison des vilains?
1: Oui, on peut faire une saison 2 avec juste la saison
0: 2. Oh, très bon.
2: Voyons donc, OK, ça brasse vraiment, là.
1: Oui, vraiment.
2: Bon, est-ce qu'il y a déjà des gens qui papillonnent après quelques semaines de tournage? Est-ce qu'on voit déjà que des connexions commencent à se faire ou comme l'an passé, ça a comme pris du temps avant qu'il y ait des vrais matchs? Là, cette année, c'est-tu pareil?
1: Ben, c'est comme, c'est relatif. Il y en a qui ont des intérêts plus sérieux, il y en a qui checkent encore, tu sais. C'est divisé. Il y a un peu de tout cette année. Je pourrais pas dire qu'on a comme une cohorte qui se sont matchés vite ou qu'on a une cohorte qui se matche pas vite. C'est vraiment très mélangé, je te dirais.
2: C'est bon. Là, je suis en train de chercher son nom, mais on a un candidat de la région,
1: Billy,
2: notre frère à Marie-Lou Bélanger.
1: Oui,
2: Billy!
1: Billy Bélanger!
2: Bon. Et comment?
3: Ouais.
1: Ben, il est bon.
2: Il est beau.
1: Il est bon. Puis il laisse personne indifférent.
2: Il laisse personne indifférent. Oh, ben moi, il me laisse pas indifférente, là.
3: Oh non, à première vue.
1: Non, mais je comprends donc.
0: C'est la première fois en 20 ans qu'on a frères et sœurs sur deux éditions différentes.
1: Hey, c'est une bonne question. J'aurais tendance à dire que me semble que j'avais vu qu'il y avait eu des frères à saisons différentes. Mais frères et sœurs, je sais pas. Je ne sais pas par cœur.
2: C'est une affaire de famille, j'aime ça. On a vu quatre gars, là. C'est comme pas clair, il va y avoir des rebondissements là, dans la saison. Il y en a d'autres qui vont s'y joindre.
1: Oui, bien, il y a quatre gars qui sont à la grande première. Mais on a aussi annoncé qu'il allait avoir quatre autres garçons. On a présenté leur portrait, je crois, la semaine passée.
2: Ouais.
1: Donc, le public est au courant qu'il y a huit gars. Les filles, ben là, rendu où on en est, nous, dans notre tournage, peut-être qu'ils sont au courant, je le sais pas.
2: Oh! C'est ça,
1: OK. Il y aura pas juste quatre gars. Sans doute, quand même, là,
2: ben
1: les
2: petites
1: girls. Là.
2: Toi, t'animes l'émission, t'animes les jeux et tout ça. Quel est ton moment favori dans la saison, toi, Occupation Double?
1: Oh, c'est une bonne question. J'aime vraiment beaucoup animer des jeux parce que là, les candidats sont un peu fous. Là, puis là, ils jouent, puis là, ils niaisent, puis là, ils embarquent. Puis ça, j'adore ça. Mais j'aime aussi beaucoup animer des soupers d'élimination, surtout plus tard en saison. Parce que c'est là que ça commence à être un peu plus crunchy, puis là, qu'on pose des questions qui viennent un peu plus créer la bisbille. Fait que, je dirais ça.
0: À date, qu'est-ce que tu as trouvé le plus beau au Panama?
1: Ah, la plage. La plage est tellement belle. Ça n'a pas de bon sens. Il n'y a pas une algue. Pas une.
0: Oh, c'est ça. Gros avantage, pareil, hein? Parce que là, il y a tout le monde qui se plaigne de ça.
1: On est loin de Cancun, là. C'est beau, beau, beau. Honnêtement, là, c'est tellement une belle destination. On est chanceux.
0: Hey, Alicia, on écoute ça. Ça va être disponible sur Crave, sur Nouveau, évidemment. La nouvelle saison, 20e édition de OD, Occupation Double au Panama. Tu souhaites une bien belle saison.
1: Ben merci beaucoup. Bonne saison à vous aussi.
2: Salut,
0: à la prochaine.
1: Bye.
0: Dans quelques secondes, on reçoit notre nouveau collègue de Rouge. C'est notre ami Thomas Aubin, qui traverse la ligne, comme je l'ai fait il y a 16-17 ans à peu près, pour rejoindre la gang de Rouge. Je pense qu'on va avoir bien du fun. Et il y aura aussi Chabou de Rouge.
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3: Alors, mesdames et messieurs, officiellement, le nouvel animateur du week-end du 96.9 Rouge, notre ami Thomas Aubin. Salut Thomas!
4: Salut!
5: Salut la gang du matin! Hey, tellement content d'être avec vous ce matin!
4: Les autres aussi.
5: Hey, je vous dirais que je suis très stressé.
4: Ouais.
5: Fébrile, stressé. Ça fait longtemps que je me suis senti comme ça.
3: Avoue que c'est trippant ça.
5: Oui. Oui,
3: ça,
5: oui.
3: C'est un petit buzz là, qui va durer quelques temps et profitez-en.
5: Ah, je veux dire, si je fais ça un peu pour ça, pour ce petit track-là avant d'entrer en scène.
4: Oui.
5: C'est un peu ce genre-là, quand j'entre en scène, j'ai ce petit track-là. Je me sens comme ça aujourd'hui. Merci de m'accueillir avec vous à Rouge. Très content de commencer dès cet après-midi. En plus, en fin de semaine, on a un beau cadeau de bienvenue à Thomas.
4: Oui.
5: En fait,
4: ouais,
5: je donne des 100$ cash à tous les jours.
4: Toi, ça te sort par les poches de même.
5: Ah oui, regarde ça, j'ai plein d'argent dans mes poches.
3: Thomas a fait une bien bonne année.
5: Ça a été une grosse année.
4: J'ai décidé de faire comme Post Malone.
5: Ben, c'est la transaction entre le bleu et le rouge. Ça vient avec un bonus de signature.
4: On donne des rouges au lieu des bleus, fait que c'est comme 10 fois plus payant. Hein?
5: 5$ au lieu de 50.
3: Fait que tu vas venir nous voir comme ça tous les vendredis pour te gâter puis nous parler de ce qui te fait triper là.
5: Tout à fait. Ben aujourd'hui, j'avais envie de vous jaser un peu de ce qui s'était passé de neuf dans mes deux dernières semaines parce que ça a bougé beaucoup depuis les deux dernières semaines. J'ai fait des grandes décisions d'adulte.
3: OK.
5: Mmh. Ouais. Tout d'abord, vous savez là, je vous en ai déjà parlé que j'ai acheté une nouvelle demeure.
4: Oui.
5: Ce qui vient avec des travaux supplémentaires et aussi de l'entretien supplémentaire. Donc j'ai dû me procurer une tondeuse que je n'avais pas eu besoin de faire avant. Donc, j'ai commandé en ligne une tondeuse à batterie.
3: Hein? Oh. D'accord.
5: Petit conseil, n'achetez pas de tondeuse à batterie en ligne.
3: Ouais, non.
4: Ah non?
5: Non, non, pourquoi? Non. Ben, premièrement, je trouvais que 150 pièces, c'était vraiment pas cher.
4: Oh,
3: c'est sûr que c'était pas cher, c'est le prix de la batterie.
5: Ah non, c'est legit un Tamagotchi avec une lame en dessous. Là. C'est,
3: oh
5: c'est
3: my
5: terrible.
3: God.
5: Ça me prend 3 jours pour passer ma tondeuse au complet.
3: Mais laisse faire le cochon, il est meilleur que la tondeuse.
5: Pour vrai, plus efficace.
3: Mais, hein.
5: Plus efficace, plus fiable. Non, non, mais pour vrai, mes batteries prennent entre 6 à 8 heures à recharger et je dois la passer 3 fois. Donc, je commence le lundi, je finis mercredi, puis il faut que je recommence ce que j'ai fait lundi.
4: Merde.
5: C'est terrible.
3: Le gaz. Ben. Le gaz. Fuis-toi sur le gaz.
5: Je devrais. Je voulais pas, mais je devrais.
4: Vends ça sur Marketplace.
5: Oh, je suis pas sûr que j'aurais grand-chose.
3: Donne-la pas sur Marketplace, surtout.
5: J'ai acheté un bidet aussi cet été.
4: Oh, là, t'as le cul propre.
5: Oui, ben... Je jugeais un peu ça, pour être bien honnête, parce que moi, me faire jouer dans le trou de bain, c'est pas tant mon type. Mais je dois dire
3: ça frais, hein?
5: C'est
3: frais.
5: Saisit, là.
3: C'est frais.
5: Même avant de venir ici, je l'ai fait un petit peu ce matin. Dit, oh, okay.
3: Ah, c'est pas le chauffant. T'as pas acheté le chauffant?
5: Non.
3: T'as pas acheté le modèle chauffant?
5: Ah oui, il y a le chauffant aussi. Tiède, hein?
3: Non.
5: Je suis pas assez riche pour ça encore.
3: Haut de fond de toilette.
5: Va me falloir d'autres transactions pour être capable d'avoir l'eau chaude là-dessus. Non, mais ça a été mon seul réconfort dans les dernières semaines, fait que je me suis mis à l'apprécier pas mal, mon bidet.
4: Okay.
5: Parce que ma plus grosse acquisition, on a un nouveau chien.
4: Ah, oui! Il est tellement
3: On en a parlé cet été. Puis là, t'étais pas supposé de flancher, Thomas. T'étais censé te tenir debout.
5: Ouais. J'ai essayé. J'ai un quatrième animal à la maison. Ah, deux chiens, un chat persan, une truie noire. C'est plus une maison, c'est un...
4: Une fermette.
5: Je dirais plus un refuge animal.
3: Une
5: ménagerie. Avec deux personnes qui sont pas capables de dire non. Donc, c'est un peu là-dedans que je vis. Oui.
4: Dis-nous, c'est quoi ton chien?
5: C'est un petit corgi.
3: C'est vrai qu'il est beau.
5: Ouais, puis dans le fond, je vais vous expliquer comment ça s'est passé.
4: Oui,
5: moi,
4: vas-y.
5: Je voulais aller en voyage de football à Nashville avec mon frère.
4: Oui.
5: Ma blonde me dit, ben d'abord, je veux un nouveau chien.
3: Ah.
5: Donc, on a fait un compromis très équilibré.
4: Oui.
5: On a eu un nouveau chien.
3: Oui.
5: Et je n'irai pas en voyage à Nashville.
3: Hey, ça, c'est un bon compromis. Non, mais sérieux, Thomas, t'es vraiment un homme à marier. Il y a tellement de filles qui veulent ce genre de gars qui prêtent à faire des compromis de même.
4: Hey.
5: Mais ma blonde a bien fait ça parce qu'elle a profité d'un de mes moments de vulnérabilité.
4: Ah, oh, ouais.
5: C'était aux 30 ans de mon meilleur chum. J'avais une demi-bouteille de Fireball de prise.
3: J'étais
5: pas capable d'acheter un véhicule légalement, mais adopter un être vivant pour les 15 prochaines années.
4: Pourquoi pas?
5: Il n'y a pas de problème avec ça. Donc, elle m'a laissé choisir la race. Je voulais un corgi depuis que je suis tout petit.
4: C'est-tu les chiens de la reine, là?
5: Oui, oui, c'est exactement. Okay. Exactement. Et je l'ai appelé Winnie, parce que Winnie, ça a une importance particulière dans mon couple. Quand j'ai rencontré ma copine, c'était un party d'Halloween que j'organisais à mon ancien appartement, puis il y avait une cinquantaine de personnes. Je perdais complètement le contrôle. Et il y avait cette fille-là que je connaissais pas, la seule que je connaissais pas. Et j'ai eu un coup de foudre. Moi, j'ai eu un gros coup de foudre sur elle. Pas l'inverse, parce que j'étais peint de la tête aux pieds en jaune, je n'avais pas de pantalon, je portais un chandail rouge, puis je devais expliquer à tout le monde que j'étais déguisé en Winnie.
3: Il fallait que tu l'expliques.
5: Ouais.
3: Ah, ouais.
5: Quand il faut que tu répondes à plus de questions sur une déclaration d'assurance, non. C'est pas un bon costume.
3: Non, c'est...
5: non. Mais le lendemain, ça a fonctionné, fait que c'est pour ça que je l'ai appelée Winnie. Et maintenant, oui, elle a l'air super belle, mais c'est comme une petite décoration de Noël, elle court partout, elle est démoniaque.
4: Ah, okay, je ne dors pas de la nuit.
5: Je ne dors pas de la nuit depuis 2 semaines. Elle a 10 semaines. Et, aux 3 heures dans la nuit, c'est Fait que, je ne dors pas beaucoup. Puis, en plus, je ramasse beaucoup de pipi et de caca sur tous les tapis de la maison. Parce qu'elle ne peut pas faire ça sur un plancher facile à laver, sur la céramique que j'ai chez nous. Donc, faut qu'elle court vers le tapis blanc.
3: C'est beaucoup plus confortable pour s'asseoir, pour se rincer les fesses. Apprends-lui à aller sur le bidet,
4: Le bidet, là, c'est pour tout le monde.
5: Fait que je viens me reposer avec vous en fin de semaine, dès 13h aujourd'hui.
3: J'aime vraiment ça. Tu sais qu'on va adopter un petit chat, hein. Je t'en avais parlé. Oui, c'est ça. Moi aussi, j'ai pas été capable de dire non. Et on va le voir en fin de semaine. Alors, tout ce que tu viens de me dire, là, ne m'encourage pas tellement. Non.
5: Je te souhaite pas que ça se passe comme ça. Non, bonne chance, Vincent.
3: Je ne le souhaite pas non plus.
4: Hey, on devrait avoir le droit d'amener nos animaux à la station.
0: Oui!
3: Ben oui.
0: Ben
3: hein?
0: Oui.
3: Thomas, lui, ça va y prendre une minivan. Salut mon Tom!
5: Salut,
3: on te retrouve
5: merci.
3: Aujourd'hui à compter de 13h. Tu seras là puis toute la fin de semaine, puis même lundi, parce que
5: c'est
3: la fête du travail, alors tu seras de la partie, puis t'as plein de beaux prix, dont des 100 piastres cash à gagner dès demain. Chez Boozy avec Cowgirl à Rouge.

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3: Hey, j'espère vraiment que vous avez eu un beau vendredi matin avec nous autres dans la gang du matin. Savez-vous quoi? C'est pas fini, show là!
4: Non.
3: Il reste encore une demi-heure. Alors, notre sujet du jour, c'est le film que vous pouvez voir, revoir. Revoir. 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
4: Aujourd'hui et demain, je vous conseille d'aller profiter de cette aubaine. 18 degrés maximum pour aujourd'hui et demain, et c'est de la pluie qui est au menu. Aujourd'hui, le Saguenay qui sera un peu plus touché, le plus d'accumulations qui sont prévues de ce côté-là. Demain, de la pluie pour tout le monde dans la région. 60% de possibilité d'averse, mais on garde le moral parce que dimanche et lundi pour le long week-end, c'est du soleil qui est prévu avec un beau 23 degrés au thermomètre.
3: On va aller rejoindre notre ami Xavier de Nouveau Info pour voir ce qu'on va surveiller en ce beau vendredi dans l'actualité, mon ami.
5: On surveille plusieurs trucs. Premièrement, on fait un bilan de la semaine au niveau de la politique, donc de voir qu'est-ce qui s'est passé cette semaine. Peut-être au niveau fédéral, mais on en a parlé beaucoup quand même, donc on va se concentrer beaucoup sur les élections provinciales qui ont été déclenchées. Ensuite, avez-vous vu les images percutantes de l'eau brune à la baie?
4: Oui.
5: On va essayer de...
3: Ça a beaucoup fait le tour du Québec, l'eau brune dans les toilettes.
5: On va essayer de comprendre qu'est-ce qui se passe en essayant de parler à la ville, évidemment. Mm-hmm. Et finalement, c'est le camp d'entraînement des Saguenayens de Chicoutimi qui débutait hier matin. Donc, on va aller à la rencontre de Yannick Jean et peut-être quelques joueurs pour parler de la prochaine saison qui débute le 18 septembre.
3: Merci, Xavier. Bon week-end, mon ami.
5: Merci à vous autres aussi.
3: On se retrouve mardi ou quelque part dans la semaine prochaine. Voici ce qu'il faut savoir dans le showbiz aujourd'hui.
6: Oui, c'est long week-end, la fête du travail. Puis lundi, sur nos ondes au 96.9 Rouge, vous pourrez entendre les 100 plus gros hits de l'été, donc lundi dès 11h. Au dépannement, la grande première, on a parlé avec Alicia Moffett un peu plus tôt aujourd'hui. Si vous l'avez manqué, ça se retrouvera dans notre balado de la gang du matin. Donc, ça recommence dimanche sur Nouveau et Crave. Il y a encore de nouveaux joueurs qui font leur entrée. Vous êtes impatients de retrouver votre émission. Sur Crave, on a l'émission OD, les préparatifs avec Alicia et Fred. Vous allez vous retrouver dans les coulisses et les premières rencontres. Et Céline Dion à Paris, c'est ce qui fait la une de pas mal de journaux, je vous dirais. Tous les postes les plus importants sont assumés par des Québécois. Scott Price assure la direction musicale. Il y a un nouveau joueur aussi dans son équipe qui s'appelle Willow Perron. Il est à la scénarisation. Ça a l'air qu'il a préparé une mise en scène monumentale et sur son CV, il a travaillé avec Drake, Rihanna et Lady Gaga.
3: Textez-nous, dites-nous quel est le film que vous pouvez voir et revoir et revoir et revoir et revoir sans cesse puis vous êtes jamais tanné. 6-12-13 ou sur le Facebook de Rouge pendant qu'on écoute une chanson qu'on peut écouter puis réécouter puis réécouter puis réécouter puis réécouter.
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0: Dualipa au 96.9 Rouge. À compter de là, hein, ça s'est commencé là. Vous pouvez aller dans les cinémas ciné-entreprises. Donc, entre autres, le cinéma Odyssée à Chicoutimi, mais aussi l'apéro à Jonquière. T'es pas sûr?
1: Je pense que c'est vraiment...
0: C'est juste à Chicoutimi? Oui. OK, d'abord, c'est juste à Chicoutimi. Vous irez faire un tour, profiter des films d'été. Donc, les gros succès de cet été, on les a ressortis et ça inclut, entre autres, le film Les Bagnoles avec Flash. Les kids qui ont beaucoup trippé sur Les Bagnoles, là, ils l'ont jamais vu au cinéma pour la grande majorité. Ah, alors, oui, c'est l'opportunité d'aller voir ça. 3,99 pour plein de films de l'été. Donc, c'est vraiment pas cher. Fait qu'on s'est dit, c'est quoi le film qu'on peut voir, puis voir, puis voir? Moi, tu sais, je dis Les Bagnoles, là. Les Bagnoles, là, si je l'ai pas vu du coin de l'œil 250 fois, c'est tel que tel. Je dis, d'ailleurs, qu'il faisait juste écouter ça. Sans arrêt. Il se promenait en petit vélo, puis il disait à sa mère, hey, je t'ai pas trop dérangé avec ma boucane.
2: Oh.
0: Il y avait son vélo de flash, évidemment.
2: Oh my God!
0: Ben, tu sais, non, il y a ce genre de choses-là, des affaires que vous avez écoutées et réécoutées sans faire exprès, et d'autres que vous avez vraiment souhaité voir à profusion. Léa, t'en as-tu un film comme ça que tu peux revoir et revoir et revoir?
1: Et il passait hier à la télé. Et je l'ai écouté, c'était sur Prise 2, la gang. 13 ans, bientôt 30. Je sais pas si vous avez... C'était avec Jennifer Garner puis Mark Ruffalo.
0: Oui.
1: Elle fait le soir, le 13 ans, dans un garde-robe, puis elle dit, je vais avoir 30 ans, elle se réveille à 30 ans. Et 30. Là, elle se rend compte que la vie d'adulte, c'est pas ce qu'elle pensait. Et la belle morale, en fait, qui est de garder son cœur d'enfant, même quand on est adulte. J'adore ce film-là. Il passait à la télé
0: hier. C'est très drôle, parce que Jennifer Garner, là-dedans, elle devient tellement malhabile, tu sais, bout qui est vraiment malhabile là, dans son nouveau corps de 30 ans. Hey, juste l'avoir joué ça, c'était vraiment très bon.
3: Hey, moi, j'en ai quelques-uns, mais je suis pas une réécouteuse de films.
0: Non, t'es pas forte là-dessus, toi.
3: Non, tu sais, je louerai jamais un film une deuxième ou une troisième fois. S'il passe à la télé, je vais le regarder du coin de l'œil, mais sans plus. Mais tu sais, 10 choses que je déteste de toi qui est revenu sur Rave. Après ça, Jessica nous a texté tantôt à Coyote Ugly. Moi, je rêvais de jouer dans ce film-là, puis j'aime ce film-là.
0: Danser sur le bar.
3: Quand je vais retourner à Las Vegas, je vais l'essayer. Parce qu'il y a un bar qui s'appelle Coyote Ugly. Je veux l'essayer.
0: C'est surtout parce que le cactus n'existe plus, parce que sinon, tu irais tous les samedis.
3: Oui, c'est ça, justement. Ouais. Fait que je te dirais que c'est dans ces films-là que ça tourne.
0: C'est bon, ça. On va aller voir Ariane ce matin. Allô, Ariane, comment ça va?
4: Ça va bien.
0: Good. Ariane, c'est quoi le film que tu peux réécouter en boucle?
4: Le film Grease.
0: Le film Grease. Mmh.
1: Tu connais toutes les tunes, toutes les danses par cœur?
4: Pas ce point-là, là.
1: Elle se pratique pas devant sa TV. Là.
0: Mais pourquoi tu peux réécouter ça sans te tanner en boucle?
4: Je sais pas. Les musiques sont entraînantes. Ouais. J'aime le style du film avec les vieux chars.
0: Il y a comme une espèce...
3: C'est comme enveloppant pour toi, là.
4: Ben, je l'ai tellement écouté que quand j'étais jeune, j'ai brisé ma cassette.
0: Oh, non! Ça, j'aime ça. Ça, les cassettes là, des cassettes qui pètent là, c'est vraiment parce que tu l'as adoré ce film-là.
4: Il a fallu que ma mère elle me le trouve en DVD.
0: Oh, ah, puis là tu peux pas le péter. Ah, c'est tannant. Hey, merci Ariane, on te souhaite une belle journée.
4: Bonne journée à vous tous.
0: Allô Mélissa, comment ça va?
5: Allô, ça va
0: Mélissa?
5: Bien.
0: Oui, ça va bien. Mélissa, tu as écouté quel film en boucle et en boucle puis tu te tannes jamais?
5: Danse la cire.
3: Il a passé à la télé hier.
1: Voyons.
5: Oui.
3: Ouais.
1: Il y avait une belle programmation hier.
0: Tu l'as écouté?
5: Oui, puis je suis en train de le réécouter ce matin.
3: Wow!
1: Tu l'avais enregistré?
5: Oui, je l'avais enregistré. Je l'ai en cassette, en DVD. Enregistré.
0: Mais c'est meilleur avec les annonces.
5: Oui, mais ils sont pas tout le temps pareils, les annonces.
0: Non, c'est ça.
5: C'est la même place dans le film, non?
0: C'est ça qui t'amène du nouveau. C'est ça qui fait que c'est diversifié. Fait que là, tu nous écoutes en écoutant Dirty Dancing.
5: Oui.
1: T'es rendu à quel bout?
5: Je suis rendu qu'à doigt 250$ pour un tout bib.
0: Ouais.
1: Le
0: bout que quand tu le sais pas, qui est moins romantique dans le film. Hein, c'est un petit bout là où quand j'ai vu ça la première fois, je comprenais pas de quoi il parlait. Hey, t'es une vraie intense, vraiment, Mélissa, j'adore ça. Passe une belle journée.
5: Merci, vous aussi.
0: Non, mais ça, faut le faire pareil. Là, tu l'écoutes à la TV et tu le réécoutes le lendemain. T'es une fanatique.
1: Oui, excellent.
0: Là.
1: On a reçu plusieurs réponses, entre autres sur le Facebook. Lisette qui dit, Les pages de notre amour. Oh oui. C'est un beau film d'amour.
3: L'autre texto qu'on a reçu, j'ai pas son nom, mais mon film que j'écouterais en boucle, c'est une promenade inoubliable. Donc, que j'écoutais en boucle, c'est une promenade inoubliable. À chaque fois, je pleure ma vie. Ça, c'était avec Mandy Moore. Puis c'était bon en tabarouette.
0: Mandy Moore. Ouais. Ah, ouais. Ok, ouais, j'avais oublié ça. Ce Caroline Hudon a dit Forrest Gump.
3: Ah,
0: c'est
3: oui.
0: Vrai que c'est bon, ça. Ça fait vraiment longtemps que vous l'avez pas vu. Vous pouvez le revoir. Vous allez le voir différemment, oui. Je suis pas mal certain. C'est vraiment efficace. La série des Harry Potter, ça, c'est comme une tradition. Mm-hmm. Tu ressors ça une fois de temps en temps. Le premier Avatar. Ah, ouais, OK.
1: C'est long, ça.
0: OK, OK. Non, ça, je ne le reverrai pas.
1: Non, mais Vincent, tu ne nous as pas dit, toi.
0: Moi? Ben là, c'est parce que j'allais tomber dans un classique, là. Seigneur des Anneaux, ce genre de choses. Le Seigneur des Anneaux, ça, c'est comme ça me le prend, là, aux deux ans, à peu près.
1: Ah, ouais?
0: Faut que je revoie ça. Ma fille, elle, le dernier Top Gun, là, elle l'a tellement écouté souvent. Pas Top Gun 1, Top Gun 2.
3: Top Gun 2, ben c'est plus de sa génération.
1: Ouais.
0: Puis c'est sûr qu'il y a la scène avec les gars qui jouent au football.
1: Oui.
0: Je pense que ça a été l'éveil.
3: Ça, c'est marquant. Oui. C'est marquant.
0: Ouais. Katia s'en vient dans quelques instants. Elle, on n'a même pas besoin d'y poser la question. C'est Dirty Dancing. Elle l'a vu, je ne sais pas combien de fois, même juste au cinéma. C'était fou raide. Elle s'en vient pour vous et ton travail. Allô?
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0: Le balado sera en ligne dans quelques minutes. Vous pourrez réécouter les meilleurs moments ou ceux que vous avez ratés de la gang du matin. Et quel sera le mot ou le titre, la patente qui vient en haut, là, ouais. Quand tu le lis. Là.
1: Ouais, quelque chose qu'on a raté, nous autres, avec. Mais c'est qui?
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0: Kate, je me trompe pas hein, quand je dis que le film que tu as vu le plus souvent dans ta vie, c'est Dirty Dancing.
3: Exactement.
0: Tu l'avais vu combien?
3: 12.
0: Au cinéma?
3: Non, pas 12 fois au cinéma. Au cinéma, 3-4 fois. Là.
1: Okay.
3: Ouais, mais 12 au total, minimum. Si c'est pas plus, parce qu'à chaque fois que je le vois, j'ai une petite tendance à regarder.
0: Mais c'est rien, parce qu'on a trouvé une auditrice qui te clenche.
3: Oh, pour Dirty Dancing?
1: Ah, ouais.
0: Elle l'écoute. Elle y a passé à TV hier, Dirty Dancing, OK? Elle l'a...
3: Oh, merde!
0: Enregistré. Elle l'a écouté. Elle l'a enregistré. Puis elle est en train de le réécouter en nous parlant tantôt. OK? Puis elle l'a en DVD parlant en cassette aussi.
3: Moi, je l'ai en DVD puis en cassette.
0: Elle te expulse du podium.
3: Quand je pense qu'elle aurait dû m'appeler, que c'était hier. J'ai pas vu. Mais je sais pas, moi, c'est comme un... C'est parce que là, ça me retrouve dans mon enfance.
0: Ouais, ben
3: puis
0: oui,
3: que là, je tripais sur Patrick Swayze.
1: Ah, oui.
3: Puis que je voulais danser avec. Puis que j'étais avec ma chum pour capoter. Puis c'est tous ces souvenirs-là qui brassent.
0: Avec les yeux brillants.
1: Ben oui,
3: je capote.
1: Oui.
3: Ah, je pense que je m'en vais. Je vais aller écouter Dirty Dancing.
0: OK, bonne soirée. Oh,
3: qui peut me remplacer?
0: Ben, demande à Thomas, il vient d'arriver. Ça va lui faire plaisir.
3: C'est vrai. Selon une étude, le cerveau des chiens, ils perçoivent les visages humains heureux comme une friandise. Et moi, je voulais l'essayer avec mon chum, voir. Ça a l'air que quand t'as un sourire, tu pourras avoir une récompense. Je vais l'essayer. Va m'acheter quelque chose. Mais ça, en tout cas, c'est ça, là.
1: Regarde, j'ai une nouvelle carpette.
3: Salut! Ma tu me de chat?
1: Non, mais...
3: Okay. Wow. OK, soirée de filles.
0: Oui, bien sûr.
3: On va faire une personne gagnante.
0: Ça va être ça sur le ton que tu as fait là. Hein?
3: Oui, je vais rebaisser mon ton un peu. Entre 10 et 11 heures, je vais nommer deux filles. La première qui me rappelle gagne sa place. Il n'y en a pas cet après-midi, ça va reprendre la semaine prochaine. On continue la semaine prochaine.
0: Bon show, Kate.
3: Merci.
0: Bon week-end.
3: Merci.
0: Profites-en de tes 3 jours. Oui. T'as l'air d'en avoir besoin. On se retrouve mardi matin sur le coup de 5h30. Passez une excellente fin de semaine. Martin Garrix avec Ed Sheeran et Edward Maya, Stereo Love. Me semble que ça marche les deux ensemble.
1: Oui.
0: On va faire un beau duo ça, pour commencer votre week-end. Salut tout le monde.
1: Bon week-end. Ciao.

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9h14, il y a des gens qui me demandent pour lundi. Oui, c'est férié. Effectivement, on n'aura pas de tirage lundi pour Soirée de filles. Ça va reprendre mardi prochain, mais encore la semaine prochaine, ça se poursuit. Et ce matin, ça va se faire entre 10 et 11 heures. Il n'est pas trop tard pour aller vous inscrire rougefm.ca dans la section concours aussi Dracula. Pas trop tard pour aller vous inscrire rougefm.ca dans la section concours aussi Dracula à Rouge.

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Je vous souhaite un excellent vendredi. Je regarde la météo. Je peux vous dire que ça n'a pas vraiment changé. C'est encore de nuages, de la pluie aujourd'hui, demain. Mais dimanche, lundi, mardi. On sait que lundi, pour plusieurs, c'est congé. Donc, dimanche, lundi, là, soleil, plein soleil, 23 degrés comme maximum. Donc, on va avoir de très belles journées. Vous voulez saluer des gens, SMS 6, 12, 13, même des souhaits d'anniversaire.

Alors, je viens d'apprendre qu'exceptionnellement, aujourd'hui, on va faire aussi cet après-midi un tirage pour soirée de filles. Étant donné que lundi, c'est congé, alors d'habitude, on finit le vendredi matin, mais là, on va en faire, ça va être Thomas Aubin qui va être avec vous cet après-midi d'ailleurs. Alors, Thomas va faire aussi un tirage cet après-midi et... entre 10 et 11 heures, je vous rappelle, je nommais le nom de deux personnes. On poursuit avec Britney Spears à Rouge.

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1: 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Faut aller s'inscrire au rougefm.ca, section concours. Il faut être à l'écoute. Parce que quand on nomme les deux personnes, la première qui nous rappelle gagne sa place avec la personne de son choix. Là, j'ai bloqué la ligne. J'attends d'avoir nommé les deux personnes avant de débloquer la ligne. Et nos deux personnes choisies ce matin, Patricia Grenon de Chicoutimi et Anne-Marie Poirier-Godbout. Alors, Patricia Grenon et Anne-Marie Poirier-Godbout, 690-2349. Bonne chance!

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2: Je peux vous dire qu'il y a du monde de rapide, pas à peu près. Anne-Marie, salut!
3: Allô!
2: Comment ça va?
3: Ça va super bien, toi?
2: Oui, je pense que ça a pris 2 secondes. 2 secondes d'écart.
3: Ah oui, j'étais assise sur le téléphone.
2: Alors, Anne-Marie, félicitations. Tu vas être avec nous autres le 16 septembre pour cette belle soirée beauté. Est-ce que tu as des produits chouchous, toi, Anne-Marie, ou pas vraiment? T'as pas vraiment de marque en particulier que tu préfères?
3: Ben, j'ai déjà ma marque que je préfère, mais j'aimerais vraiment essayer Karine Jonca.
2: Ah oui.
3: Ça va être la bonne.
2: Je pense que tu vas être, puis en plus, ça va être là. Ça va que, est-ce que oui, tu sais qui va t'accompagner ce soir-là?
3: Probablement ma meilleure amie.
2: Bon, ben écoute, ça va être vraiment le fun. On a une belle soirée de prévu, je peux te le dire. Après ça, on s'en va à l'opéra. Donc, c'est fait pour toi, Anne-Marie. Le 16 septembre, tu réserves ta soirée. Et on va t'appeler quelques jours avant pour te dire les derniers détails de cette soirée-là. Je te souhaite une belle fin de semaine.
3: Oui, merci beaucoup à toi aussi.
2: Salut, merci, bye.

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Je vous rappelle que si jamais vous avez été nommé, vous avez rappelé après, votre nom est remis dans le baril et vous pourriez être renommé encore. Surtout que là, il y a encore des tirages à venir cet après-midi avec Thomas. Il va en avoir un exceptionnellement parce qu'on a dit on est en congé et ça va reprendre mardi jusqu'à vendredi. On écoute Ed Sheeran à Rouge.

On dirait qu'en Europe, des fois, j'ai l'impression qu'ils aiment encore plus Céline que les Québécois. Parce que là, ils ont fait une boutique. Ça s'appelle les pop-up, là, les genres de petites boutiques. Où, ça, c'est aux Galeries Lafayette. C'est quand même un bel endroit. Où on vend des trucs de Céline et ça fonctionne. Les gens achètent. Il y a un T-shirt, c'est marqué, entre autres, Love Paris Céline. Ça vaut 45 euros. Il y a des foulards marqués Céline. Des gens de bas marqués Céline. Et ça fait une fortune avec son arrivée à Paris. Les gens capotent complètement sur Céline. Elle débute d'ailleurs cette tournée dans quelques jours et il y aura des spectacles aussi d'ajouter en 2027.

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1: Est-ce que vous allez aller faire un tour au cinéma? Des fois, quand il pleut, on va faire un petit film. Et je vous dirais que les deux nouveautés, c'est des films d'animation pour la famille. Les Bagnoles 20e anniversaire, c'est ce qui sort aujourd'hui. Et également, Vincent et la prophétie des mères. Donc, ouais, c'est ça. Donc, c'est des deux nouveautés qui viennent de sortir. Mais il y a quand même beaucoup de films très intéressants à l'affiche actuellement. Vous avez l'embarras du choix, je peux vous le dire. Dans quelques instants, on vous revient avec Nouveau Info, l'actualité. Et en musique, elle est en nomination aux Grammys, elle est en nomination aux MTV Video Music Awards aussi qu'elle l'était. Alors, beaucoup de succès pour Madonna et Vogue qui s'amènent.

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1: Bonne fin d'avant-midi, ici Benoît Chevalier. Éric Duhaime croit que la CAQ n'a aucune crédibilité sur le projet de troisième lien après avoir fait la girouette pendant trois mandats. Le chef conservateur a dévoilé un projet de pont routier de 3 milliards de dollars à partir de l'île d'Orléans. On l'écoute, suivi de Christine Fréchette.
2: La CAQ avait une once d'honnêteté. On roulerait sur le troisième lien aujourd'hui. On n'en parlerait pas comme une promesse électorale. La CAQ et Christine Fréchette nous ont roulé dans la farine.
3: Monsieur Duhaime, lui, veut dépenser des milliards de dollars. Premièrement, en coupant l'île d'Orléans en deux, en n'ayant que une seule voie de passage de chaque côté. C'est pas ça qui va régler les enjeux de mobilité puis de fluidité à Québec, là.
1: Dans les autres promesses, le PQ veut investir 100 millions de dollars dans l'aide alimentaire en annulant le congé de TVQ de la CAQ sur les collations en épicerie. Québec solidaire investira 1,5 milliard par année pour soutenir les artistes. Le Canada a perdu 42 000 emplois au mois d'août, tandis que le taux de chômage reste stable à 6,4. Il reste aussi inchangé au Québec à 5,6. Enfin, au tennis, Leila Annie Fernandez tente d'accéder au quatrième tour du US Open. Elle affronte la troisième raquette au monde, Jessica Pegula, à 11h30.
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super beau aujourd'hui, tout le temps, mais aujourd'hui encore plus. Et en fin de semaine, il va vous donner des beaux cadeaux pour débuter le tout 100$ cash en l'écoutant en fin de semaine. Et c'est un long week-end lundi aussi. 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Soyez à l'écoute tantôt. Avec Tom Mankey sera avec vous à Rouge. One more.

0: sur ce qui s'en vient. 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

commence dans quelques instants, complètement midi, à compter de 13 heures. C'est Thomas qui prend place pour débuter votre week-end en beauté. C'est un long congé, donc lundi, on n'est pas là. Nous autres, Thomas va être là et on se reparle mardi matin à 9 heures. Et n'oubliez pas aussi que cet après-midi, Thomas va faire un tirage là pour la soirée de filles. Soyez bien branchés. Bye-bye, bon week-end.

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0: tous.
1: Comment tu vas, Christine?
0: Bien, on est le 4 septembre, c'est le vendredi avant. C'est-tu le long week-end?
1: C'est le long week-end, lundi prochain. Oh! C'est un long week-end! C'est un long week-end!
0: Qu'est-ce que tu vas faire, toi, de ton long week-end?
1: Je pars dans un petit chalet avec la famille.
0: Un petit chalet. T'as pas des shows, toi, à un moment donné?
1: Je commence juste en fin de semaine prochaine.
0: Oh,
1: là, je suis en congé, ça va faire du bien. On part avec les vélos. On va faire un petit feu, Smirnoff aux petites baies.
0: Mon, d'où ça va virer?
1: Oh! Je pense que oui.
0: Ben moi, pas le temps de boire parce que je suis en chaud, moi.
1: Oh, mais là, c'est ça, c'est ta grosse période de rodage.
0: Ah, ça part.
1: T'es où en fin de semaine?
0: C'est Brossard, le club.
1: Ah, ben, pas loin de la maison, c'est chouette.
0: Pas loin de la maison, on va être bien.
1: Je pose encore la question parce que les gens se le demandent peut-être, mais j'imagine qu'il n'y a plus de billets.
0: Je ne crois pas. Je crois que c'est plein. Mais christinemorancier.ca, puis il y en a plein de billets, là.
1: J'ai très hâte de voir ce show-là.
0: J'ai hâte de vous le présenter,
1: parce que
0: je pense.
1: T'es venu faire quelques numéros, des fois, en première partie, puis je te l'ai dit, puis je te le redis encore au micro, mais je trouve que t'abordes des sujets ou des anecdotes ou des angles que j'ai jamais vus ailleurs.
0: Ben là,
1: non, mais à chaque fois, je fais... Il y a juste Christine qui aurait pu aborder ça de même.
0: Mais c'est trop gentil. Mais on y va tout en décomplexé, là.
1: Ah, mais
0: on
1: non, mais
0: jase d'affaires, puis on est là, là. Ah, je suis contente. Bon long week-end à tous. Vous allez me manquer quand même.
1: Et moi, dans 3 minutes, gang, j'ai envie de vous parler de la routine du retour à l'école et surtout d'une erreur que j'ai tellement faite souvent avec les enfants.
0: Oui.
1: Il y en a plein qui ont commencé l'école. Je vais vous en parler parce que je veux plus que personne fasse cette erreur-là. On en parle après Bob Sinclair et World's Hold On. C'est pas facile à dire, ça.
0: Non.

0: vous écoutez
1: J'aimerais mieux que tu parles pas puis qu'on écoute juste cette tune là.
2: OK, bon, on va la reprendre.
1: Okay. Merle.

0: dans le beat d'un long week-end, ça ou quoi?
1: Oui, hein. Ça va, Christine?
0: Bon. Non, mais Denis, 12, 13, doit être jaloux de nous autres.
1: Au 6-12-13, je veux saluer Mélanie qui va te voir en fin de semaine à Brossard et qui va me voir la fin de semaine prochaine à Brossard.
0: Mon Dieu, ça se fait.
1: Tout le monde vient nous voir à Brossard, c'est-tu pas bon?
0: T'es occupé.
1: Christine,
0: Pierre.
1: C'est la rentrée scolaire.
0: Mm-hmm.
1: Et moi, je suis pas quelqu'un qui est anxieux dans la vie, sauf que depuis que j'ai des enfants, c'est probablement ce qui me rend le plus nerveux.
0: Ouais,
1: dans le sens que je veux qu'ils soient heureux, je veux que ça aille bien, je veux que tout soit bon. Puis là, ça va parce qu'Anaïs est en sixième année, Alfred est en quatrième année. Mais je me rappelle, dans les tout débuts, j'étais quand même anxieux parce que j'étais un papa poule. Puis je me disais, est-ce que ça va bien aller?
0: Mm-hmm.
1: Est-ce qu'ils vont se faire des amis? Est-ce qu'ils vont manger avec des gens le midi? Est-ce qu'ils vont jouer avec des gens à la récréation? Tu veux que tout se passe bien alors que t'as aucun contrôle.
0: Puis t'as aucune expérience dans le sens où tu devais être un peu moins nerveux peut-être pour Alfred, vu que t'as vécu la première rentrée avec Agnès, ou vu qu'ils ont deux personnalités différentes, ça te stressait tout autant.
1: C'est exactement ça. Ils ont deux personnalités différentes parce que même si j'ai connu la rentrée avec Agnès, tu veux quand même que ça se passe bien avec Alfred.
0: Ouais, je comprends.
1: Et je me rappelle, moi, il était au service de garde. Là, maintenant, il revient en autobus, mais c'est moi donc qui allais les chercher en auto. Et je faisais tout le temps la même erreur. Puis je sais que ça partait d'un bon fond. Puis je sais qu'il y a plein de parents qui font cette erreur-là. Aussitôt qu'ils étaient dans l'auto, je les bombardais un peu de questions. Hey, comment ça a été ta journée? Parce que moi, je veux savoir, ça a-tu bien été? As-tu été heureux? Comment vont mes enfants? Je les aime. Est-ce que tout a bien été? T'sais?
0: Puis il faut pas faire ça.
1: Ben, souvent, mes enfants, ils me disaient, mais ça a bien été.
0: Okay.
1: Là, j'ai comme, ça a bien été, mais quoi? Dis-moi-en plus, tu sais. Et je leur posais des questions. Puis à un moment donné, je suis tombé sur une publication d'une psycho-éducatrice que j'ai trouvée super intéressante. Puis elle dit, les enfants peuvent pas évaluer les journées comme nous, on l'évalue. Dans le sens qu'on est capable, mettons, quand j'arrive le soir, je parle à Catherine, puis je fais ça, j'ai aimé ça, ça a bien été, ça m'a un peu chicoté, j'ai fait telle affaire, ça a bien été. Les enfants, c'est pas de même, ça marche. C'est pas aussi clair que ça. Fait que si jamais vous voulez vraiment savoir comment ça a été, posez des questions plus concrètes. T'es-tu amusé avec un ami aujourd'hui? Est-ce qu'il y a eu des chicanes?
0: Je comprends. De pas juste répéter comment ça a été, comment ça a été, comment ça a été, mais sans...
1: C'est super flou pour eux, qu'ils vont dire bien, mais on fait, ouais, mais... Tu sais, puis l'autre affaire que j'ai appris, que moi j'ai travaillé beaucoup, c'est de ne pas les bombarder de questions. Hey, ça a bien été? Oui, ça a bien été. Qu'est-ce que t'as mangé pour midi? Qu'est-ce que t'as fait ci? T'as fait ça?
0: Mais tu sais ce qu'il a mangé pour dîner? C'est toi qui as fait ton lunch?
1: Ben non, mais genre, est-ce que c'était bon? Des fois, mettons le traiteur. Est-ce que tu t'es amusé? Mm-hmm. Est-ce que ton oral a bien été? Puis souvent, les enfants, ils ont besoin de décanter après la journée scolaire.
0: Ils n'ont pas nécessairement le goût de faire un review de tout ce qu'ils viennent de vivre.
1: Exactement. Alors que nous, on aimerait ça savoir comment ça a été. Puis surtout quand tes enfants sont à la garderie, t'as vraiment une liste un peu exhaustive de comment ça s'est passé. Puis tu peux en parler aussi à l'éducatrice quand tu vas chercher tes enfants, mais c'est moins le cas à l'école. Et moi, j'ai appris avec le temps, parce que tantôt t'en parlais, mes enfants ont deux personnalités, à le gérer différemment.
0: Mm.
1: Quand je vais chercher Agnès, je demande, elle, je peux lui demander maintenant comment ça a été, et ça en suit un long podcast de 45 minutes.
0: C'est ça, je comprends.
1: Elle a hâte de me raconter ses affaires, elle est contente, puis elle, sa façon de décanter de la journée, c'est de tout le raconter.
0: Je l'aime assez.
1: Ah oui, moi aussi. Puis j'ai appris avec Alfred, hey, maintenant, je demande, mettons sur 10, comment ta journée a été. Quand il me répond 9, 8, je sais que ça a bien été, fait que j'arrête.
0: Je pose pas trop de questions.
1: Pas pour le moment.
0: Je comprends.
1: Parce qu'Alfred, c'est un hypersensible.
0: Mm-hmm.
1: À l'école, il y a beaucoup de monde, il y a beaucoup de bruit. Quand il arrive dans l'auto.
0: Il a besoin de calme.
1: Il a besoin de calme.
0: Ça
1: il a pas besoin que j'y pose de questions.
0: Ah.
1: Fait que quand on arrive à la maison, il va chercher une collation, un livre, puis pendant 20-25 minutes, il dit pas un mot, puis il décante.
0: Mais mon Dieu, quel adulte.
1: Mais ça m'a pris.
0: Ce petit enfant. J'adore.
1: Mais il a besoin de ça, mais ça m'a pris du temps, moi, en tant que parent. Comprendre ce que mes enfants avaient besoin en revenant de l'école.
0: Mais c'est tellement sain, tu sais.
1: Oui, je le sais. Bravo. Mais c'est dur quand on est un petit papa anxieux et qu'on veut que ses enfants aillent bien.
0: Ben oui, je comprends.
1: Toi, là, quand tu revenais, est-ce que ta mère te posait plein de questions?
0: Je me souviens pas, mais je pense que moi, j'étais un mélange entre Agnès et Alfred, dans le sens où moi, c'était grand podcast, je m'arrêtais 5 minutes pour collation, puis je repartais le podcast.
1: Je suis un peu dans le même podcast que toi. Hey gang, on veut savoir c'est quoi que vous aviez le plus hâte de faire en revenant de l'école. Texte-nous 6-12-13. On vous lit après des fleurs de fromage.

0: Vous écoutez complètement vendredi, puis on parle de la rentrée scolaire. Est-ce que vous aviez hâte de faire en revenant de l'école? Moi, pendant longtemps, j'avais hâte d'écouter Ouattatata.
1: Ah ben oui, je comprends.
0: Ah, mon Dieu.
1: Moi, quand j'étais au primaire, j'avais hâte d'écouter La boîte à lunch. J'étais avec ma chum, Marie-Christine Cassafou.
0: Oui!
1: Puis on allait chez eux. Puis sa grand-mère habitait avec elle. Elle habitait chez son père. Puis sa grand-mère habitait là. Nonna. Puis mon Dieu que je l'aimais, cette femme-là. Puis elle nous faisait tout le temps une petite soupe. Quand on arrivait, on s'assoyait dans la cuisine à table. Elle nous donnait une soupe maison avec des biscuits soda. Oh! Puis on écoutait sa petite TV de la cuisine. Une petite botte, une petite botte, oh, une petite botte à lunch. C'est là qu'elle part la toune. C'est sûr. Non, c'est pas la toune de La boîte à lunch.
0: On peut aussi passer à autre chose pendant que vous ostinez.
1: Une petite boîte? Une petite boîte? Une petite boîte à lunch. Mais là, elle dit 1, 2, 3, maman soleil, je sais pas.
0: OK, là, fâche-toi pas. On essaie de trouver une toune pour te faire plaisir. Puis là, tu fais te battre avec la moitié de l'équipe.
1: Excusez-moi.
0: Mais Christine, tu viens de me ramener, là, genre 30 ans, 35 ans en arrière parce que t'as parlé de la petite télé de la cuisine.
1: Ben oui.
0: C'est oui, fou. La petite J'avais télé. Oublié ça. Tout le monde avait une petite télé. Nous, elle était petite en noir et blanc. Mais on pouvait manger sur l'îlot puis regarder la télé. Quel bon souvenir, Cri-Cri.
1: Ça me fait plaisir, hein.
0: On vous a demandé au 6-12-13, vous, qu'est-ce que vous aimiez faire en revenant? Il y a Sabrina qui dit, moi, j'avais juste hâte de revenir pour regarder le bricolage de Art Attack.
1: Je connais, mais ça me dit rien.
0: Ça me dit rien, moi non plus. Voilà. Pantoute. Il y a Maud de Mascouche qui dit, moi, j'avais hâte d'écouter les Simpsons avec ma mère. C'était notre tradition.
1: Oui, ça, c'est bon, ça.
0: Il y a quelqu'un qui dit, moi, jouer dehors avec mes frères, j'avais besoin de bouger en revenant de l'école. Et Julie de Québec a dit, je vais avoir l'air bizarre, mais j'avais hâte de faire mes devoirs parce que je savais qu'après, je pouvais faire ce que je voulais. Mon Dieu, j'aime ça. Christine.
1: C'est drôle, ça, vouloir se débarrasser des tâches qu'on n'aime pas pour pouvoir faire ce que tout le monde a envie de faire, tu sais, ce qu'on
0: veut. Oui, avoir ton, tu sais, le reste de la journée pour toi. OK, je te nomme deux choses. OK, dis-moi, entre les deux, qu'est-ce que t'aimais le plus faire en revenant de l'école?
1: Très bien.
0: Aller faire l'épicerie ou cuisiner avec ta mère?
1: Cuisiner avec ma mère.
0: Ah, moi, y a rien qui me fâchait plus qu'on arrivait. Mon père disait, comment on va aller faire l'épicerie? Mon Dieu, je trouvais ça lourd. OK, dessiner ou écrire dans ton journal intime?
1: Oh, dessiner.
0: Parfait. Écouter un film ou écouter de la musique?
1: Ouh. Je pense que j'étais moins télé que radio.
0: Hey, mon Dieu, moi, j'étais l'inverse.
1: Ben, ouais, quand j'étais jeune, j'étais moins télé. Ben, tu sais, ouais, j'étais moins télé.
0: Parce que moi, j'étais plus télé parce que mes parents, ils écoutaient le AM. Puis je trouvais ça plate à chier.
1: Ouais,
0: c'est de la radio parler, tu sais, pour un enfant, j'étais comme, mais on s'en fout de la circulation.
1: Ben oui, je comprends, mais moi, c'était plus écouter ma musique, là. Les petites cassettes que je me faisais. Parce que moi, j'appelais à radio pour demander mes tunes, puis je m'enregistrais. Fait que là, on m'entendait demander ma tune, il la présentait, j'enregistrais la tune. Fait que là, moi, je réécoutais ça.
0: As-tu encore ça?
1: Non.
0: Oh mon Dieu, ça aurait été bon.
1: Ça aurait été fou que j'aie encore ça.
0: Parler au téléphone avec une amie ou aller au parc?
1: Ou parler au téléphone.
0: Oui. Ah oui?
1: Il fallait mettre des règlements de genre, là, t'as pas le droit au téléphone à plus que 2 heures.
0: Ah, ben voyons, hey, 2 heures.
1: Non, c'était interminable. On venait de se quitter de l'école, puis on s'appelait. Puis j'étais comme, qu'est-ce qu'on a à se dire? Des fois, rien. C'était le silence d'un bout à l'autre de la ligne, là, mais... Puis aujourd'hui, je parlerais même pas au téléphone 5 minutes.
0: Ça a changé.
1: Ça a changé.
0: Et nous, on avait un règlement à la maison avec le téléphone. T'avais pas le droit de twister le fil avec tes doigts.
1: Je comprends.
0: Parce que ça le démolissait. Maman, ça l'approchait bien. Au retour, notre scripteur Olivier vient animer son quiz de la semaine. Puis gang, on va voir s'il a mérité son jingle finalement. Ça se passe après. Tchuss!

0: à Oli.
1: Oli, Oli, Oli!
2: Il se pose beaucoup d'affaires dans ce jingle-là.
1: Mais je trouve que j'adore ça, moi.
2: Oui, ben moi aussi.
1: Nous, 6-12-13, est-ce que vous aimez le nouveau jingle d'Oli?
2: On peut-tu le réentendre?

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1: Sacre. C'est trop. C'est trop d'affaires, là. Moi, j'enlèverais le début déjà.
2: On en parlera en meeting. Alors, Olivier, qu'est-ce que t'as pour nous cette semaine?
3: C'est sûr que je suis pas pour les TDAH, Jingle.
1: Non, c'est ça.
3: Je vais au cinéma ce soir.
2: Quoi?
3: Spider-Man, le nouveau. Je l'ai pas encore vu.
2: Il est bon.
3: OK. Bon. Ouais.
2: Oui, moi, je l'ai aimé.
3: OK, super. Vrai. Et là, ben, je me suis dit, je vais m'inspirer de musique tirée de films.
2: Ouais.
3: Faites un point pour l'artiste, le titre, et un point bonus si vous avez le film en plus.
1: J'adore ça.
2: Je vais avoir plus le point bonus que l'artiste.
3: Oui. On commence avec toi, Pierre.
2: Oui. C'est Candle in the Wind, c'est le Roi Lion.
3: C'est pas le bon titre.
2: Ah, c'est Can You Feel the Love Tonight?
3: Oui, c'est ça.
2: Ouais.
3: Ah. Christine, toi, t'es comme non, pas de points.
1: Ben oui, on y donne les deux.
3: On va y donner les deux quand
1: ben
3: même.
1: Ben oui, c'est son
2: Je te rappelle, c'est toi qui décides, là. Ah,
3: c'est
2: Christine
3: vrai.
2: Christine n'est pas en équipe avec toi, là, sinon j'aurais jamais de points.
3: Ah, Christine, à ton tour.
1: Ah, c'est Rocky, ça?
3: Ça, c'est le film.
1: Eye of the Tiger.
2: Ooh, oui!
3: C'était le groupe Survivor.
1: On cherchait pas le groupe?
3: Oui.
1: Ah, on cherche la fin point aussi avec le groupe?
3: Oui, oui, vous avez possibilité de 3 points.
2: Oui, c'est beaucoup de points. Fait que moi, j'ai fait 3 points.
1: Mais non, parce qu'il n'y a pas dit Elton John.
3: Non, t'as pas dit Elton John.
2: Ben oui, j'ai dit. OK, ben, OK, parfait, on continue.
3: OK, Pierre, attends-toi.
2: Oui. C'est Whitney Houston.
1: Oui.
2: I Will Always Love You.
1: Oui.
2: The Bodyguard.
1: Oui.
2: Une note facile.

0: Ma partie de film préférée, c'est quand il essaie de tirer de gomme en se fermant les yeux. Oui. Plus avec le son, je suis comme maudit qui est bon, Kevin.
1: Ah, moi, c'est le foulard, c'est le katana.
0: Ah oui.
2: Flaca. Ah, Christine, oui. À ton tour.
1: OK. Tell me something, boy. OK, ça, c'est Lady Gaga.
2: Oui.
1: Star is Born.
2: Oui.
1: Ben, le film, c'est pas Star is Born.
2: Non, la toune a un autre nom. Là, on cherche le nom de la toune.
1: Star is Born, c'est le film. Ouais.

0: j'aurais pas eu.
1: I'm gonna...
0: Ah, mais pas, je pense.
1: Arrête de parler pendant une toune.
0: C'est ça, je parle beaucoup, puis ça brime la toune. On poursuit.
2: OK, Pierre, vas-y.
0: C'est-tu le bon extrait? C'est le bon extrait?
2: OK, indice, c'est dans un film d'action.
0: C'est Top Gun.
2: Oui.
0: Je sais pas qui chante.
3: Tu savais que c'était Top Gun, t'es bon.
0: Ça s'en prend un temps, là. Aucune idée.
2: C'était Danger Zone.
1: Ah! Danger Zone.
0: Je parle pas, là.
1: Je trouvais que t'étais fâché, mais...
0: Je parle
2: ben
0: pas,
2: oui.
0: Je chante pas.
2: C'est...
0: Je suis dans ma Danger Zone.
2: Moi aussi, je me sens dans une Danger Zone en ce moment.
0: Je fais bien.
2: OK, qu'est-ce que c'est notre tour? Somebody won't
1: tell me the word. C'est dans Shrek.
2: Ouais.
1: Comment ils s'appellent, eux autres? Smashing Pumpkins?
0: Oui, t'es pas loin.
2: T'es pas loin.
1: Smash Mouth?
0: Oui!
1: Mais le titre de la toune...
2: Est-ce qu'on a un droit de réplique?
0: Believing.
1: Ah,
0: Believer!
2: Non.
1: Hein?
2: All Stars!
1: Oh!

0: Ah, c'était très serré, mais ça finit 7 à 6 pour Pipi!
1: Ah, j'adore ça. La prochaine fois, on pourrait même mettre un point pour l'année.
0: Ouais.
1: Un autre point pour la saison.
0: Parfait.
1: Puis un point, là, pour...
2: C'est le fun.
1: J'adore ça, les films. J'en prendrai un autre la semaine prochaine. Au retour, Christine, tu nous parles d'une nouvelle tendance de dating.
3: Pierre, je suis certaine que ça va vous faire réagir parce que moi, j'en reviens pas. Je vous explique tout ça après la pause. Restez là.

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7: On le tape ton quatrième.
8: On le tape.
7: Qu'est-ce que c'est ça?
8: Je vous donne un indice, c'est sur la scène internationale.
9: C'est-tu la Tesla que tu nous as parlé tantôt?
8: Non, c'est dans le monde sportif également.
7: Oh, le début de la saison de foot?
8: Non.
7: La grève dans le baseball?
8: Non plus.
9: La reconstruction du CH?
8: Non plus. Un personnage important là, du monde sportif international.
9: Ah, oh, je sais, Tiger Woods!
8: Non.
9: On a perdu un grand cette semaine, un commentateur.
8: Non, c'est pas...
7: On
8: n'a pas le temps pour le quatrième extrait.
7: Hey, c'est quoi?
8: C'est Lionel Messi qui prend sa retraite.
7: Oh!
8: Je pensais que vous l'auriez.
7: Oh, Xavier!
8: Un peu déçu.
7: C'est son premier. On y a tout démenti. Puis en plus, c'est un match nul. Personne n'a gagné.
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12: OK, Pipi?
10: Elle écoute.
12: Oh, t'étais... Excuse-moi, je savais pas que tu prenais une petite gorgée.
13: Mais ça n'a pas paru.
12: Mais non, ça, on n'a rien vu de ça.
10: Parce que je suis un professionnel.
12: Alors, laisse-moi te parler de dating. On va jaser de ça parce qu'il y a une nouvelle tendance qui semble gagner en popularité présentement. Puis j'ai l'impression que ça va te faire réagir vu que moi, ça m'a bien fait crier. OK? Il s'agit du phénomène... Phénomène... Je sais pas ce que je veux dire. Le phéromone maxing.
10: Donc, le phéromone, on y va avec les phéromones.
12: Le phénomène s'appelle phéromone maxine.
10: C'est quoi?
12: C'est le fait de porter des vêtements sales, de pas prendre de douche, de pas porter de déo avec sa première date dans le but d'attirer des femmes. Parce que comme si, c'est comme si sentir le mâle qui pue.
10: Tu vas attirer des mouches, pas des femmes.
12: Les bonhommes et les madames.
10: Tu vas attirer des mouches.
12: C'est épouvantable.
10: Mais ça existe-tu pour vrai?
12: Ça existe pour vrai. Pierre, comme si c'était pas assez. Il y en a même qui vont jusqu'à boire, excusez-moi, je vais crier. Il y en a même qui vont jusqu'à boire leur propre urine dans le but de suer des toxines et avoir une odeur encore plus forte, une odeur de mâle pour sa femelle. Ça me dégueule!
10: Non, mais je comprends, première abord, ça te dégueule, mais mettons qu'on y pense. Là.
12: Mais pense-y autant que tu veux.
10: Un gars qui pue, qui boit sa pisse, t'aurais pas une hypothèque avec cet homme-là?
12: Ben,
10: Non!
12: J'aurais trop peur qu'il flobe tout le loyer d'un poil! Tu comprends? Ah, ça me dégueule.
10: Moi, là, tu sais, j'essaie d'y aller vraiment doucement par rapport à ça parce que moi aussi, ça m'écœure. Mais tu sais, parce qu'à chaque fois, je me dis, quelqu'un qui peut le swing ou tu le sens fort, il va sentir encore plus fort d'ailleurs. Tu comprends-tu qu'est-ce que je veux dire?
12: Si le tout du bras épuise.
10: Le tout de l'arrêt aussi.
12: Qu'est-ce qui se passe ailleurs? Oui, c'est ça, je comprends. Mais c'est parce que selon eux, et selon ces personnes-là qui pratiquent le phéromone maxing, là, plus l'odeur de l'homme est forte, plus il est sexuellement attirant.
10: Ouais, mais là.
12: Mais dans quel monde on vit?
10: C'est comme si on dit, il est en rut, puis c'est la bonne saison.
12: Non,
10: ça n'a pas rapport. Moi, au contraire.
12: T'es pas en chasse, t'es en séduction. Là, t'es pas dans le bois, puis il faut t'appeler une femelle Bambi. Là.
10: Moi, ça pourrait être l'inverse. Mettons, je rencontre une fille, je la trouve formidable. Puis tu sais, mettons, ça fait deux dates qu'on fait, puis à chaque fois, elle pue. même si ça me fait rire, je suis comme, hey, ça se pourra pas.
12: Ben non, ça se pourra
10: pas. Ça se pourra pas parce que, tu sais, je veux pas faire de char avec cette femme-là. Ben, je veux pas avoir de relation sexuelle avec cette femme-là.
12: Ben non. Puis les chercheurs, là, ils confirment que les odeurs et les sécrétions corporelles humaines peuvent influencer les réponses physiologiques et psychologiques des autres. Fait que là, c'est là-dessus qu'ils se basent, mais vous vous basez pas sur le bon sens, la patente. Quand tu sens bon que là, on fait
10: Puis à la limite, je peux comprendre, des fois, il y en a qui c'est trop de parfum, puis il y en a qui font comme, qui sont sensibles du nez, puis qui font, moi, j'aime mieux une odeur naturelle. Mais une odeur naturelle, c'est quand même quelqu'un de propre, là.
12: Ben oui, de base, là.
10: Oui, parce que, tu sais, mettons, Catherine, je trouve que sa peau, naturellement, elle sent quelque chose que j'adore. Mais tu sais, elle s'est lavée, là. C'est pas après qu'elle revient de 10 km d'avoir couru, là. Mais ça prouve à quel point il y a des gens qui sont de plus en plus désespérés d'être célibataires, là. Imagine ces deux. Imagine, ils trouvent une femme qui est pareille comme lui. Les deux, ils puent.
12: Ben, j'espère qu'ils habitent loin.
10: On leur souhaite la campagne. Ah, Rodden.
12: Ça paye là. Au 6-12-13, dites-nous c'est quoi votre red flag ou votre pire turn-off quand vous allez en date. On vous lit tout de suite après Kevendra Pura.

0: chanson, je vous demandais, c'est quoi votre plus grand turn-off en date, mettons, à part quelqu'un qui s'abreuve de sa propre urine? Et on a reçu...
1: Imagine, t'arrives dans un apporter votre vin, puis il fait, j'ai apporté ma puce.
0: J'ai apporté ma propre bouteille. Ça goûte le bouchonnet, mais je te jure, c'est bon.
1: Oui, mais je prendrais quand même un petit sur glace.
0: Bon. On a reçu beaucoup de réactions, Pierre, je te lis des messages. Oui. Il y a Camille qui dit, moi, ce qui me gosse le plus, c'est un gars qui parle juste de lui, qui pose pas beaucoup de questions en retour.
1: Ben non.
0: Ça donne un indice sur le type de relation que vous allez avoir.
1: Absolument.
0: Il y a Steven qui dit, quand j'arrive sur la date puis que les photos de la fille étaient pas à jour, il dit, je veux pas être impoli, mais des fois, il y en a qui ont pas mis à jour leurs photos depuis plusieurs années.
1: Je comprends. Ben oui, parce que je trouve ça un peu, à la limite même, malhonnête.
0: Mm-hmm. Ça, puis mettre des filtres, là, tu sais, des filtres. Fait oui. Que là, quand t'arrives, la personne...
1: Filtré.
0: Ah, ça ressemble plus pantoute, là, tu sais. Il y a quelqu'un qui nous a texté, un gars qui est pas capable de me regarder dans les yeux. Il y a Sonia qui dit, si je sens que le gars, il s'est pas forcé, genre, s'il est mal habillé, pas coiffé, qui arrive dernière minute, j'ai l'impression qu'il pense que j'en vaux pas la peine. Mais il sort pas qu'un Maxing, parce que le phéromone Maxing,
1: il
0: se lave pas, il se met pas de déo, il pue, il est laid, puis il boit sa pisse. Fait que, fais pas le saut,
1: mais. Barouette.
0: D'après moi, c'est pas ton homme, ça, ma Sonia.
1: C'est sûr que.
0: Pierre, je te partage des trucs qu'on suggère pour une première date réussie. Oui. Okay? Il faut être authentique. Pas jouer de personnage, rien cacher, il faut être nous-mêmes, là, accepter, là. C'est vulnérabilisant, ça.
1: Oui, je comprends, puis il faut aussi plonger. Même si t'es timide, y aller, puis tu sais, OK, oui, j'y vais, puis j'embarque dans la conversation. Oui. Tu sais, je pense que si quelqu'un essaie du mieux qu'il ou elle peut, même s'il y a quelque chose qui est des fois un peu malhabile, il y a de quoi d'important là-dedans.
0: Sauf que c'est plus facile à dire qu'à faire, là.
1: Oui, absolument.
0: Passe par-dessus ta gêne, puis sois toi-même. Mm-hmm. C'est tough, là. Faire le ménage de nos réseaux sociaux. Supprimer les photos gênantes parce qu'on sait que l'autre va venir stalker ton profil.
1: Ah, ben oui.
0: Fait que c'est comme ton CV en image, là, tu sais. Boire de l'alcool avec modération, on se torche pas sur une première date.
1: Hey, non.
0: C'est la personne qui propose la date qui paye la facture.
1: Mmh.
0: Moi, je sais pas, c'est moi j'embarque bien dans chacun sa facture puis on se revoit demain là.
1: Ah oui, je pense que oui.
0: Ben ou de
1: ben,
0: la
1: moi c'est sûr
0: prochaine.
1: Que j'aurais tendance à l'offrir. Hey, je vais je t'invite, ça me fait plaisir. Mais tu sais, j'ai tellement vu de vidéos sur Internet de filles qui font que des premières dates pour se faire payer des restos, là.
0: Mm.
1: Puis genre, qui abusent, là. Puis souvent, le gars, il fait comme, mais gars, ça va être chacun séparé. Puis des fois, les filles, ils pètent les plombs.
0: Ah ouais.
1: J'adore
0: hein?
1: Ça.
0: Ah, ouais. Mais moi, j'aime quand même ça. Chacun sa facture.
1: Oui, oui, absolument.
0: Faut pas monopoliser la conversation. Pas s'obliger de finir ça avec un French. On oublie la règle de, on doit attendre 3 jours avant de relancer la personne.
1: Non, si tu la relancer le lendemain, fais-le le lendemain.
0: C'est ça, c'est de la merde. Ah là! Dans 3 minutes, on s'amuse maintenant avec nos meilleurs moments de la semaine. On joue à la crème de la crème avec Oli et on écoute This Girl puis ça part.

0: Non. Ça, là, on revient.
1: C'est-tu un vrai jingle?
2: Ah oui?
3: La crème. Non.
0: La crème, c'était mon jingle préféré. On peut-tu juste garder celle-là, s'il vous plaît?
1: Parfait. Bon. Alors, toute la semaine, Olivier, tu notes ce qu'on a dit, puis on s'amuse avec ça, rendu le vendredi. Puis est-ce qu'on a dit des niaiseries cette semaine?
4: Ben, à peine, là. Parfait. Oui, toujours dans le raisonnable. Mais cette semaine, on a découvert des nouveaux matériaux très durables. Lesquels?
1: Hein?
4: On écoute.
5: Dans le temps, les affaires, c'était fait, c'était pas tuable. C'était fait en cuir de caribou.
0: Ah, ben c'est ça, en Autriche.
5: Et en chenol de bison.
0: Ben oui, ah!
5: Ça, c'est fait que ça me
0: ça, c'est de la peau ferme, ça.
5: Ça, c'est de la faux. C'est de la peau ferme, imperméable.
0: C'est de la peau ferme, imperméable.
1: Wow! Wow!
0: Vivement le bison.
5: Ah,
0: hein.
5: Oh, les dégâts de bison. Parce que c'est difficile à aller chercher.
0: Oui.
5: C'est quand même dangereux.
0: Oui.
5: Mais une fois que tu l'as, ça te fait une belle sacoche.
0: Mais j'espère que t'as des bonnes coutures.
5: Ah! T'as des bonnes coutures là-dessus.
0: Oui, mais j'espère.
5: Ah,
0: ça
5: oui,
0: doit être
5: oui.
0: Doux en plus.
5: Ça dépend de quel bord.
0: Il y a un bord, c'est plus dru, tu me diras.
5: Il y a un bord, c'est plus veiné. Mais voyons, on a donc bien parlé des gars de bison longtemps.
4: C'est ça, hein, quand...
5: C'est gênant.
4: Ah, sinon, cette semaine... Sur quel sujet, Pierre, t'as sous-estimé Christine?
1: Mmh.
0: Ah, mais là, c'est...
1: Je vais
0: en nommer combien?
4: Ouais. On écoute.
0: Compétition de mangeurs de hot dog.
1: Hein?
0: Combien tu penses que tu manges de hot dog en 10 minutes?
1: En 10 minutes?
0: Ouais.
1: Hey, je pense... Je pense 7-8.
0: En 10 minutes?
1: Oui, non, mais parce qu'à un moment donné, t'es plein.
0: Mais toi, t'es manges vite, Pierre.
1: Toi, tu penses que tu peux en manger combien en 10 minutes?
0: Je pense qu'en 10 minutes, je peux me rendre à 40.
1: Ben non.
0: Ben oui.
1: Ben non.
0: Ben oui.
1: Ben non.
0: 4 par minute.
1: Ben, Christine, 4 par minute? C'est 15 secondes, ça se peut pas.
0: OK, 30.
1: Ben non. Même à ça, 30, c'est impossible.
0: Oh, tu me sous-estimes de la saucisse, Pierre.
1: OK, ben...
0: En 10 minutes...
1: Officiellement, c'est rendu un défi.
0: Non, non, non, ben pas je veux... Non. Mais établi par l'Américain Joe Chestnut,
1: oui.
0: Le record en 10 minutes, 83 hot dogs.
1: Fait que toi, je t'ai dit... La moitié.
0: La moitié.
1: C'est le même.
0: Oui, regarde.
1: Je vais prendre le meilleur au monde. Je vais dire la moitié du hot dog.
0: Ah, mais gars, moi, je pense que je peux...
1: Ce qui me ferait, c'est que t'es passé de 40 à 30 en disant j'exagère.
4: Oui, c'est ça.
1: 30.
4: Là, je me suis rendu.
1: 20 secondes.
4: Puis ce qui est fun aussi, c'est que Christine, toi, t'es vraiment dans l'accueil hein, quand c'est autour de Pierre à se surestimer. On est
0: cool. Mais oui. Le champion du monde des avions en papier.
1: Oh, ça doit être une distance?
0: Ben oui. Il faut que le temps que ça vole. Combien de temps tu penses que ça peut voler le tien?
1: Hey, je pense de quoi comme 20 secondes.
0: Ben non, Pierre. T'es débile.
4: Ah oui?
0: Excuse-moi, le record du monde.
1: Mais je suis pas sûr qu'on peut dire ça.
0: Mais juste pour toi, Pierre Hébert, oui.
1: C'est quoi le record du monde?
0: 16 secondes.
1: Ah, ben c'est ça, moi je pense que je peux le battre.
0: OK.
1: Tu te sous-estimes, tu te surestimes en doc, puis moi en
0: avion. Toi en légèreté, puis moi en lourdeur. Oh. Voilà! Ben, c'est ça.
1: Moi, je t'accompagne dans le doc, toi, t'es-tu débile?
0: Pour 4 secondes.
1: Oui.
4: Et un petit dernier, on a appris cette semaine la meilleure manière de résoudre un conflit. Lequel?
1: Le sexe?
0: Le pardon?
4: Non, on écoute.
0: Mais si tu l'aimes... Puis qui t'a profondément blessé.
1: Ouais.
0: C'est qui est passé?
1: Oh, c'est qui est passé? C'est qui est passé? C'est une bonne question. C'est qui est passé?
0: Mais c'est qui est passé? Qu'est-ce que tu fais?
1: Ah, des pâtes! Je fais des pâtes! Viens manger des pâtes, on va parler! Oh, oui, mucho, mucho pasta! C'est ce que je fais.
0: Mon Dieu, ça me donne le goût de me chicaner.
1: Ah, oui, hein?
0: Ben, je mange
1: on se chicane-tu gratiné?
0: Ouais!
1: Non, mais pour vrai.
0: Pierre Hébert, mange la marde.
1: Oh!
0: Avec moi, souper!
1: Oh, Christina! Tu m'as fait de la peine! Mucho pasta! Oh, ouais! Oh!
0: Je te pardonne!
1: Parfait! On va pas bien.
4: On a voyagé.
1: Ça fait 2 semaines. Merci beaucoup. Des beaux moments de dérap. Restez là, c'est pas fini ce show-là. On s'en va écouter On My Way.
0: Complètement.

0: Impact Show, les micros restent ouverts, continuez de nous enregistrer pendant les tunes. Puis aujourd'hui, c'était visiblement la journée apportez votre enfant au travail.
1: Mettons comme ça, je suis assez proche de mon micro. Mais même avec la feuille la semaine passée.
2: Non, mais tu mets la feuille là, tes yeux sont là, mais ta bouche est là.
3: C'est ça. C'est juste, faut que tu mettes.
1: Ah, ok, je comprends. Moi, ouais.
0: Ah, il comprend. Bravo, Ali. Parle dans le micro, tes yeux sont pas là, mais ta bouche est là.
2: Je parle dans le micro, mais je vois pas mes feuilles. Puis là, on s'en mal de dire, ben, tasse tes feuilles, mon gars.
0: Si vous vous ennuyez, nous autres, en fin de semaine, on vous rappelle qu'il y a des podcasts disponibles tous les week-ends. Il y a complètement meilleur moment les samedis et complètement divertissant les dimanches.
2: Merci à toute l'équipe, Oli, le scripteur, Kiana aux réseaux sociaux, Christine à la production et Phil à la mise en onde. Puis merci à toi, Christine, puis bon show en fin de semaine.
0: Ben, merci beaucoup, Pierre. Bon long week-end en famille. Oui. Et je donne un bisou nostalgique sur la petite TV dans la cuisine. Ah, tu sais, le bon vieux temps, famille, les traditions. Tu sais, dans le temps que les gars se lavaient, mettaient du déo, prenaient des douches, buvaient pas leur pisse. Tu sais, la base, le plaisir.
2: Santé.
0: L'amour, allez.
2: À mardi, oui. Tout le monde. Complètement midi.
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1: Ah ouais, c'est parti. Bon week-end à vous, bon long week-end. Ben oui, on débute ça en force ici au 96.9 Rouge, partout au Saguenay-Lac-Saint-Jean. Comment ça va? Je vais prendre le pouls de la région. Texto 6-12-13, 6-9-0-9-23-49. Qu'est-ce que vous faites en fin de semaine? C'est quoi les plans? On a une fin de semaine qui débute pour vrai à l'extérieur. Il fait plus beau que ce qui paraît. Ah oui, pour être sorti sur l'heure du dîner, fait chaud quand même. On est à 20, un maximum de 18, 60% de probabilité d'averse. C'est pas si mal pour vrai. C'est pas si mal à l'extérieur. Fait plus chaud. Faites-moi confiance. On a aussi, aujourd'hui, cet après-midi, des laissés-passer pour aller à notre soirée de filles. Ça vous tente, ça? Est-ce que vous allez être nommé?
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0: C'est parti pour 2 heures de hits sans interruption.
1: C'est ce qu'on saura dans les prochaines heures. Pitbull s'en vient, Milky Chance. Mais tout de suite, c'est Matt Lang. Ici, She Stole My Truck. Toujours un hit au 96 de plus.

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Nadia, Joanne, entre autres, qui m'ont texté au 6-12-13. Merci d'être à l'écoute du 96-9 Rouge, la radio la plus ensoleillée, parce qu'à l'extérieur, il n'y a pas grand soleil. Who knew? Hey, on poursuit avec, entre autres, j'ai Taylor Swift qui s'en vient, Rihanna. Mais tout de suite, si vous avez jamais écouté un Tiny Desk Concert sur YouTube, vous taperez ça ce soir avec une petite coupe de vin. Ça s'écoute tellement bien. C'est assez impressionnant voir tout ce monde-là qui rentre dans une librairie. Voici Shabuzi, qui y était justement. 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
1: C'est moi ça.
2: 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Donc, vous avez, lorsque vous inscrivez, vous écoutez Katia ou moi-même, cet après-midi, je vais le faire à l'instant et je vais nommer deux filles, OK, dans les prochaines secondes. La première à me rappeler au 690-2349 remportera sa paire de laissez-passer pour venir avec nous à la soirée de filles. Êtes-vous prête? Le téléphone est bloqué pour l'instant. Donc, je demande à Marie-Claude Simard et Virginie Bonneau. Marie-Claude Simard et Virginie Bonneau. Qui sera la première des deux à me rappeler? 88-690-2349. Le téléphone est ouvert. Tout de suite, on s'offre Weezer, Island in the Sun. Toujours un hit à rouge.

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de bord, Blood Pareil, dans vos hits du week-end. Katia, ce matin, me disait, tu vas voir, lorsque tu fais un concours, les deux filles, ça rappelle en 30 secondes, c'est impressionnant. Personne ne m'a rappelé encore. Non, Marie-Claude Simard de Chicoutimi, Virginie Bonneau de La Rouche, la première des deux à me rappeler, va remporter ses laissés-passer. C'est votre dernière chance tout de suite, c'est Mémo à Rouge. Ah.

Bon, mais on m'a posé un lapin. C'est quoi, Marie-Claude, Virginie? Vous voulez pas me parler? Je comprends, là. T'sais, c'est une première impression, des fois. Ça peut être gênant, mais on va faire connaissance. Ça va être le fun. Donc, malheureusement pour Marie-Claude et Virginie, leurs chances ont passé pour cet après-midi. Je me retourne vers le texto 6-12-13. Vous allez devoir texter « beauté » au 6-12-13 dès maintenant. Et le 24e texto sera mon texto gagnant pour remporter vos laissez-passer pour la soirée de filles le 16 septembre prochain. Une méchante belle soirée qu'on a d'organiser pour vous. Donc, beauté au 6-12-13. Dès maintenant, je prends le 24e texto. Bonne chance. Damien Loretta s'en vient tout de suite. C'est Milky Chance en formule franco. Naked in the Night. Naked in the Night, va rouge.

0: a eu notre 24e texto. Ça avait été absolument fou sur la messagerie texte 6-12-13. Merci. Je vous sens là, c'est le fun. Et au bout du fil, le 24e texto en question, c'est Mélissa qui l'avait. Salut Mel, comment ça va?
1: Salut, ça va bien toi?
0: Ben oui, en pleine forme, un long congé comme ça qui s'annonce. Avais-tu des gros plans pour le long week-end?
1: Non, pas de le gros plan là. Peut-être finaliser le camping, sortir le bateau de l'eau, faire des petites choses. Relaxer, des soupers entre amis.
0: Tu trouves que c'est des petits plans, ça? Je trouve que c'est des gros plans. Je trouve ça déjà essoufflant juste à t'entendre en parler. Écoute, je te souhaite beaucoup de courage là-dedans, puis tu m'écouteras tout le week-end. Là, on va avoir du plaisir. Puis Mel, tu vas pouvoir aussi chercher parmi toutes ces tâches-là la personne qui viendra avec toi à la soirée de filles pour les 20 ans du Club Beauté le 16 septembre prochain. Ça te gênait pas de me parler, toi? C'est pas si gênant que ça.
1: Non, pas du tout.
0: Voilà, magnifique. Est-ce que tu sais déjà qui tu vas amener?
1: Non, aucune idée, mais je suis certaine que je vais trouver une partante qui va venir avec moi.
0: Ah, je suis certain, c'est une très belle soirée qui nous attend. Merci beaucoup, Mel, d'être à l'écoute, puis je te souhaite un bon week-end, mon ami.
1: Hey, merci beaucoup,
0: Fancy. Salut, bonne journée.
1: Bye.
0: 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Donc, allez vous inscrire dès maintenant, rougefm.ca, section concours. Dans quelques minutes, l'histoire de la pop s'en vient. Qu'est-ce qui s'est passé un 4 septembre dans l'histoire de la pop? Demi Lovato, Cool for the Summer aussi, s'en vient tout de suite après. Miley Cyrus, l'une de mes préférées, on va la chanter ensemble. C'est Flowers dans vos hits du week-end. Bon week-end partout au Saguenay-Lac-Saint-Jean.

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1: Qu'est-ce qui s'est passé un 4 septembre dans l'histoire de la pop? Segment de vos hits du week-end que j'instaure avec vous aujourd'hui. Un 4 septembre, une journée très importante dans l'histoire de la musique. Pourquoi? Parce qu'en 1981, il y a 45 ans, naissait cette superstar mondiale de la pop et du R&B à Houston, au Texas. Elle aura entre autres performé avec les Destiny's Child et avant que sa carrière solo n'explose, elle est devenue l'artiste la plus récompensée de l'histoire des Grammy Awards. Bien entendu, aujourd'hui, c'est l'anniversaire de Beyoncé. C'est même connu mondialement sous le nom du Bayday. B-E-Y, Bayday pour Beyoncé, pour souligner son anniversaire. Eh ben, 1995, enregistrement d'un album très important pour le rock alternatif et le pop. Les grands groupes du Britpop, dont Blur, Oasis et Radiohead, entre autres, se réunissent pour enregistrer des chansons destinées à l'album qui sera connu comme étant War Child, au bénéfice qui vient en aide aux enfants touchés par la guerre en ex-Yougoslavie. Album qui sort 5 jours après qu'on ait enregistré des chansons. Absolument incroyable. Et finalement, en 2002, le 4 septembre 2002, c'est la fin de la première saison d'American Idol. Et qui sort en tête de cette fameuse première saison? Elle aura d'ailleurs une grande carrière musicale à la suite de cette série télévisée-là. What doesn't kill you makes you stronger. Kelly Clarkson l'emportait le 4 septembre 2002 à l'âge de 20 ans, la première saison d'American Idol, chanteuse originaire du Texas qui récolte 58% des votes du public face au finaliste Justin Guarini. Victoire historique qui marque le coup d'envoi d'une immense carrière pop, mais aussi qui lance la franchise télévisée qui transformera l'industrie musicale qu'est American Idol. Voici ce qui s'est passé un 4 septembre dans l'histoire de la pop. Au retour! Teddy Swims, Mr. Know-It-All, Shania Twain s'en vient. Mais tout de suite, c'est les nouvelles avec Jean-Luc.
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3: Bon après-midi, ici Jean-Luc Legendre. Le chef du Parti québécois dit s'inquiéter d'une ingérence possible du gouvernement fédéral dans l'élection provinciale. Paul Saint-Pierre Plamondon affirme que la multiplication des annonces de Mark Carney aux côtés de Christine Fréchette s'apparente à de l'ingérence.
4: On voit les annonces comme la dévie et la pocatière qui arrivent comme par hasard pendant la campagne électorale. Je pense qu'on devrait être inquiet de la possibilité qu'on soit devant la plus grande ingérence du fédéral dans nos affaires et notre élection depuis 1995.
3: L'économie du Québec a perdu 19 000 emplois au mois d'août. Il s'est perdu 21 000 postes dans la région de Montréal. Ça représente la moitié des 42 000 emplois perdus au Canada. Voici la réaction de Christine Fréchette.
5: C'est l'impact des salves tarifaires de Trump qu'on est en train de vivre. C'est l'impact du conflit en Iran aussi qui crée un rehaussement du prix de l'énergie.
3: Puis au tennis, la Québécoise Leila Fernandez a subi l'élimination contre l'Américaine Jessica Pegula aux internationaux des États-Unis. D'autres nouvelles au Nouveau.info.
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0: J'avais tout perdu. Tout perdu mes moyens. On s'informe avec Étienne Ouellet de Nouveau Info. Yeah. Salut Étienne.
1: Hey, c'est vraiment la catastrophe aujourd'hui. C'est incroyable.
0: En studio, c'est terrible. OK. Aujourd'hui, Étienne, qu'est-ce qu'on surveille dans le bulletin? On fait un résumé de la semaine politique tout d'abord.
1: Vraiment une semaine assez chargée. Un vendredi aussi, c'est étrange. Grosse actualité. Qu'est-ce qui s'est passé cette semaine dans la campagne provinciale? Bien, aujourd'hui, on a deux visites de chef PSPP qui est là, chef du Parti québécois, et Ruba Gazal aussi qui est là pour Québec solidaire.
0: OK. Et là, une nouvelle qui me fait très mal. Le Café du Palais est à vendre.
1: Oui, le Café du Palais qui est à vendre depuis novembre dernier.
0: Ah, mais ouais, on l'apprend. Même pas.
1: Je sais, c'est une nouvelle qui a passé sous le radar.
0: Ouais, je continue à aller acheter mon petit dîner là, sans problème.
1: Vraiment. Dans le fond, c'est que les propriétaires veulent prendre leur retraite. Ils veulent passer à autre chose et vendre le café. Ils attendent de voir qui pourrait peut-être continuer leur héritage. Eux qui veulent, qui espèrent que le café va pouvoir continuer de vivre, mais dans une nouvelle atmosphère, dans un nouveau modèle, celui adapté à 2026.
0: Une institution au centre-ville de Chicoutimi, voilà. Ça, c'est sûr. Et on va parler aussi du camp des Sacs. On surveille ça. Ça va débuter. En
1: fait. Et voilà, le camp des Sacs qui est débuté. Et un topo. J'ai pas vu le reportage, mais j'ai entendu parler de l'entrevue. Yannick Jean, qui est un homme de peu de mots. Donc, j'ai hâte de voir ce que ça a donné. Mais lui qui dit que ses joueurs sont prêts pour la saison.
0: Ben, merci. On vous écoute aux alentours de 17h05 à Nouveau Info. Merci beaucoup, Étienne. Au retour, notre dernier tour de piste ensemble. Avec you, Miley Cyrus, Bruno Mars, 24K Magic. En mode week-end ici à Rouge.
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c'est là-dessus qu'on se quitte. Je m'appelle Thomas Aubin. Un plaisir d'avoir été avec vous cet après-midi dans Voyez du week-end. On sera ensemble toute la fin de semaine, tout le long week-end, avec des 100 piastres cash à faire tirer toute la fin de semaine. Il y a le party qui s'en vient avec Bérénice dans quelques minutes. Jeff Posé avec Puisqu'il faut tout de suite après.

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10: Les changements climatiques au Canada sont désormais en grande partie irréversibles, selon un nouveau rapport d'Environnement et Changement Climatique Canada. Même si le monde atteignait la neutralité carbone d'ici 2075, les glaciers de l'Ouest canadien devraient perdre plus de 75% de leur masse et la superficie brûlée des feux de forêt au Canada va augmenter de près de 50%. Les températures moyennes devraient augmenter d'au moins 3,5 degrés Celsius d'ici la fin du siècle. Pour ce qui est de l'économie du Québec, elle a perdu 19 000 emplois au mois d'août selon Statistique Canada. Les pertes d'emplois se sont concentrées dans la région de Montréal où il s'est perdu 21 000 postes. Ça représente la moitié des 42 000 emplois perdus au Canada le mois dernier. La première ministre Christine Fréchette attribue ces chiffres aux décisions de Donald Trump avec la guerre tarifaire et la guerre en Iran. Pour ce qui est de l'élection provinciale, le chef du Parti québécois dit s'inquiéter d'une ingérence possible du gouvernement fédéral. Paul Saint-Pierre Plamondon affirme que la multiplication des annonces de Mark Carney aux côtés de Christine Fréchette s'apparente à de l'ingérence.
11: On voit les annonces comme la Davie et la Pocatière qui arrivent comme par hasard pendant la campagne électorale. Je pense qu'on devrait être inquiet de la possibilité qu'on soit devant la plus grande ingérence du fédéral dans nos affaires et notre élection depuis 1995.
10: En Outaouais, un confinement a eu lieu à l'école polyvalente Nicolas Gatineau. Personne n'a été blessé. Le confinement a été ordonné à la suite d'un appel au sujet d'un individu possiblement armé près des boulevards Labrosse et La Vérendrye. Le service de police de Gatineau a procédé à l'arrestation d'un individu dont l'âge n'a pas été précisé. Aucune menace active n'était présente à l'intérieur de l'école. Et puis, le site Internet de la Commission de la construction du Québec a été attaqué par des pirates informatiques russes. Ça s'est passé lundi de la semaine dernière. Selon la presse, les données de 350 000 personnes ont été volées. Les activités numériques de la CCQ sont toujours perturbées et le sont jusqu'à mardi. C'est maintenant l'heure du party avec Marc-Antoine Mercier.
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12: 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Allô la gang, week-end de 3 jours en fin de semaine. Puis moi, personnellement, mettons je ramène ça à moi, là, c'est un vrai week-end, une vraie fin de semaine que j'ai pas vécu depuis les 5-6 dernières années. Là, normalement, à travailler avec vous autres, à faire le party avec vous le samedi. Fait que je suis comme bien allumé de ça. Même si la météo, c'est peut-être pas super pour certaines régions, mais je sais que dimanche, par exemple, ça va nettement s'améliorer. Là, qui est déjà dans ce week-end-là, vous voulez nous partager? Ou si vous travaillez, vous voulez nous faire un petit coucou, c'est le texto, évidemment, le 6-12-13. Avec de la musique, ils vont vous faire triper avec, entre autres, 3 pays, 3 univers, mais une seule job, vous amener dans cette fin de semaine. Farouko, Greeky, Steve Aoki, à Rouge.

tranquillement, servi sur les ondes rouges avec votre party. Je m'appelle Marc-Antoine Berthiaume. Je salue Isabelle Michaud qui vient de terminer son week-end et brancher avec nous à Rouge. Et Pluchette de Bledin d'organiser demain. J'en ai une, moi, dimanche. L'impression que ça va avoir lieu un peu partout. Mais également du côté de Gatineau, le FMG, Festival des Montgolfières, avec Mike Demero en spectacle ce soir qu'on aura après Cyril et Still Into You à Rouge.

0: Marc-Antoine, comment ça va?
1: Ça va bien, toi?
0: Ça va, Gabi
1: Lili, Trois-Rivières. T'as-tu un gros week-end, trois jours, là, t'en profites-tu un peu, ou?
0: Ah, ben, nous autres, on est en retour du Nouveau-Brunswick, on est en 85 en ce moment, direction de la 20.
1: Vous êtes rendu où, mettons, il vous reste combien d'heures, là, de route?
0: Il nous reste 3 heures, on a dit d'aller vers plus
1: haut. Ah, ben, c'est parfait, ça a duré du chaud, ça, 3h30, là. Qui est avec toi dans le char?
0: Ouais, il y a ma belle-mère, mon beau-père, ma femme, Liliane, Françoise et Paul-André.
1: Bon, ben, les voilà salués, je vous souhaite une bonne route, merci d'être là. Et évidemment, Ray, Where is my husband? Une toune qu'on essaie encore de comprendre les paroles, hein, quand elle se met à aller vite, puis le soleil va réapparaître grâce à Chris Cab dans un moment rouge.
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1: Je sais pas si vous êtes perfectionniste, mais le 29 août dernier, a chanté pour la première fois devant public de WhatsApp Shakespeare. Puis elle trouvait qu'elle était pas assez bonne, puis elle a recommencé sa toune. Imaginez-vous donc, elle a dit « Hey, on arrête ça, moi je recommence. » Parce que moi, là, dans mes tounes, j'ai plein d'affaires à dire, fait que je chante super vite. Fait qu'elle a demandé de recommencer. C'est jamais arrivé pour celle-là. Elle le maîtrise très bien, hein?

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en voyage, c'est pas juste en avion, ça peut se faire en voiture. Je veux saluer Malik Proto. Allô Malik, comment ça va? C'est ta maman qui voulait qu'on te surprenne. Faut t'envoyer de l'encouragement parce que de ce que je comprends... Non, c'est pas ta maman, c'est ta grand-maman parce qu'elle dit petit-fils. Là, tu vois que je viens de comprendre et d'allumer. Dernière course de BMX Coupe Québec à Crabtree. Pareil que vous êtes en direction de là-bas, mais un gros merde. Amuse-toi, là, avec la pluie, j'imagine, d'avoir de la boîte en masse. Tu vas te salir, ça va être malade. Peut-être qu'après, tu vas pouvoir virer une brosse. Il était un peu jeune, hein? Peut-être. C'est pour vrai un gros merde. Drunk Right Now, eux, par exemple, sont sur la brosse. C'est Josh Rush et Akon à Rouge.

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0: comment se sont passées vos rentrées? Là, clairement, ça s'est réglé cette semaine, là, secondaire, primaire. Peut-être que là, c'était l'autre semaine d'avant, mais moi, la mienne, ben celle de mon gars, là, vit, oui, je sais, 17 mois, a changé de groupe. Et plus dans la pognière du CPE, est rendu dans les petits safaris. Puis lundi, mardi, nous, on ne savait pas, mais le verre, le gobelet, maintenant, pour boire le lait, ça se fait plus de couvercle. Ou en tout cas, c'était le même dans son groupe. Puis il s'est changé genre 3-4 fois parce que mon gars, zéro habitué, lui, est habitué soit le, avec le gobelet, avec le petit bec ou avec la tétine. Oh, on a lavé du linge cette semaine. Ben, salutations à ma blonde. C'est surtout occupé du lavage, hey, hot, la chance qu'elle est là. Mais comment s'est passée votre entrée? Vous nous faites signe au 6-12-13. On aura Shakira et Die Die, qui était d'ailleurs numéro 2 de la compil hier. Et pour ramener un peu cette chaleur-là, je sais que l'automne se fait sentir, mais Hot Stuff de Kygo qu'on aura avec Donna Summer. Au retour.
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11: On le tape, ton quatrième.
12: On le tape.
11: Qu'est-ce que c'est ça?
12: Je vous donne un indice, c'est sur la scène internationale.
13: C'est-tu la Tesla que tu nous as parlé tantôt?
12: Non, c'est dans le monde sportif également.
11: Oh, le début de la saison de foot?
12: Non.
11: La grève dans le baseball?
12: Non plus.
13: La reconstruction du CH?
12: Non plus. Un personnage important là, du monde sportif international.
13: Ah, je sais, Tiger Woods!
12: Non.
13: On a perdu un grand cette semaine, un commentateur.
12: Non, c'est pas...
11: Non,
12: hey, ben, on n'a pas le temps pour le quatrième extrait.
11: Hey, c'est quoi?
12: C'est Lionel Messi qui prend sa retraite.
11: Oh!
12: Je pensais que vous l'auriez.
11: Oh, Xavier!
12: Un peu déçu.
11: C'est son premier. On y a tout démenti. Puis en plus, c'est un match nul. Personne n'a gagné.
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0: comme ça a chauffé aujourd'hui entre Christine Fréchette et Paul Saint-Pierre Plamondon.
1: Oui, le chef du PQ qui a demandé d'avoir une enquête au directeur général des élections autour du financement d'un événement où Mme Fréchette a participé. PSPP s'inquiète aussi de voir le gouvernement fédéral multiplier les annonces au Québec au profit de Christine Fréchette.
2: Je pense qu'on devrait être inquiet de la possibilité qu'on soit devant la plus grande ingérence du fédéral dans nos affaires et notre élection depuis 1995.
1: Pour sa part, la chef de la CAQ a tenté d'associer Paul Saint-Pierre Plamondon à Donald Trump.
3: Je pense que Trump ne voit pas d'un mauvais œil non plus l'idée qu'il y ait des divisions à l'intérieur du Canada. Alors, on dirait qu'il y a un alignement des as, là, parce que je regarde le Parti québécois, puis il semble accorder plus de crédibilité à la parole de Trump que à la parole d'un Mark Carney.
1: Dans les autres nouvelles, en Outaouais, un confinement a eu lieu à l'école polyvalente Nicolas Gatineau. Personne n'a été blessé. Le confinement a été ordonné à la suite d'un appel au sujet d'un individu possiblement armé près des boulevards Labrosse et de la Véranderie. Le service de police de Gatineau qui a procédé à l'arrestation d'un individu dont l'âge n'a pas été précisé. Il y a eu plusieurs très mauvaises nouvelles aujourd'hui. D'abord en environnement. Les effets du changement climatique au Canada sont désormais en grande partie irréversibles. Selon un nouveau rapport d'Environnement et Changement Climatique Canada, les températures moyenne devrait augmenter de moins 3,5 degrés Celsius d'ici la fin du siècle. Sur la scène économique, l'économie du Québec a perdu 19 000 emplois au mois d'août, selon Statistique Canada. Au Canada, 42 000 emplois ont été perdus. Autre mauvaise nouvelle pour l'économie du Québec, le bénéfice net d'Hydro-Québec a reculé de 23 % au deuxième trimestre. C'est 51 millions de dollars de moins pour la société d'État qui doit composer avec des réservoirs moins remplis et aussi une augmentation des coûts de sa dette. Et puis au sport, mauvaise nouvelle également, puisque la joueuse de tennis québécoise, Leila Fernandez, a été éliminée au US Open par l'excellente américaine Jessica Pegula.
0: Bonne Je te souhaite un excellent long week-end, Jean-Luc.
1: À toi également.
0: Merci.
1: Bye bye.
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0: 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J'adore cette image là, l'image sonore, le thème là, maintenant que vous avez pour ce party là. Puis ben oui, bon week-end officiellement. On arrive à 17h dans les prochaines minutes. Je vous rappelle que la semaine prochaine, Phil Roy va revenir avec Maxime Roberge, Marielle Morancy, nouveau combo maintenant qui va vous accompagner pour un peu beaucoup passionnément pour lancer le week-end. Puis moi, je vais être avec vous à tous les vendredis à partir de 18h.

0: musique de Camaro, c'est ce genre de tune-là que vous allez avoir. Là. C'est des tunes qui donnent envie de bouger, là, même si vous aviez pas l'intention nécessairement. Là, chez en direct du Saguenay, toi, Véro, c'est quoi les plans?
1: Là, on fait un bout de temps en famille. Après ça, on couche le petit puis on va faire du spa en amoureux.
0: Ah, c'est bien hot, ça.
1: Ouais.
0: Tu sais que c'est pas recommandé de le faire dans le spa parce qu'il paraît, en tout cas, reste coincé. Tout ça, c'est des rumeurs, là. C'est des rumeurs. C'est ça que j'ai lu à quelque part un an de nez, là, tu sais. Pas pour moi, pour un ami, là. Véro, passe un bon week-end. Bien content que tu sois à l'écoute de Rouge.
1: Hey, merci toi aussi. Salut.
0: On va voir Ariane Moffat. Suzanne qui sort le champagne et Baby No.

0: À gauche, à droite. Toi, Nancy, c'est ton gars, là.
1: Il est présentement en train de se préparer pour sa pratique de gardien de but dans l'équipe de soccer de Ville-Mercier parce qu'en fin de semaine, c'est leur début de série éliminatoire.
0: Comment il s'appelle, ton gars?
1: C'est Raphaël.
0: Dans quelle équipe?
1: Donc, c'est l'association de soccer de Ville-Mercier.
0: OK,
1: c'est
0: parfait.
1: Dans les U10.
0: Bon, on les salue. On leur souhaite un gros merde. Maman est nerveuse à combien, là?
1: Ah, moi, nerveuse?
0: Ouais.
1: Ben, dépend. Peut-être à 80%.
0: Ah oui, OK. Mon Dieu, au début, là...
1: Il est sans gardien. Il peut
0: oui. Non, je sais, mais quand t'as commencé, moi, nerveuse, tu sais, avec le ton que t'avais, j'étais comme, OK, non, elle a pas de l'air nerveuse, elle a de l'air très en contrôle, puis genre, ben, crime, c'est un match de soccer, qui s'amuse.
1: Ouais, c'est ça.
0: T'sais,
1: ils ont quand même
0: 10
1: ans, là.
0: Oui, mais reste que, tu sais, t'aimerais ça qu'ils gagnent, puis qu'ils performent.
1: Ben oui, c'est sûr.
0: Sinon, t'es obligé d'expliquer à tous les autres parents de la même équipe de pourquoi ton gars a laissé 3 buts. Tu sais, c'est...
1: Ouais, c'est ça.
0: Tu veux pas être obligé de justifier. Mais un gros merde, puis tenez-nous au courant du score, OK? La jeune, ça voulait dire oui. J'avoue, c'est Cowgirl qu'on aura dans un moment, mais il y a juste dans le party du vendredi qu'on vous offre Tattoo, All the Things She Said.
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8: Et c'est facile de pouvoir texter au 6-12-13. C'est gratuit également de pouvoir le faire comme ça. Moi, je peux faire les salutations, entre autres la famille qui traverse le parc, là, qui voulait saluer Kéliane, Mikaela. J'aurais pu l'avoir du premier coup plus pratiqué avant. Je suis tellement désolé, mais bonne route. Merci d'être là. Sonia Caron, sa fille Léonie, on voulait Untrix briller. C'est ce qu'on va voir dans un moment. D'ailleurs, reprise de Kelly Clarkson qu'elle a fait il y a quelques jours. J'ai pas eu le temps de vous la sortir, là, mais c'est insane. Faut aller écouter ça. On a l'original à venir dans un moment. Et on aura la nouveauté de Miley Cyrus à venir après Chabouzi. 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

D-Man de la K-pop, c'est Léonie, hein? Avec sa maman Sonia Caron qui voulait ça. Et si vous écoutez pas encore la compile, le show que j'anime du lundi au jeudi à 18h, vous devez absolument vous brancher parce que c'est ce genre de show qui va pouvoir vous faire entendre pour les premiers au Canada. Personne d'autre le fait avant nous autres à Rouge. Des nouveautés comme celle de Miley. C'est juste Miley, là. Je vois qu'il est écrit dans le système Miley Cyrus. Va falloir enlever ça, là. C'est le nouvel era de Miley de son album attendu le 18 septembre prochain, Bass Persuades, à Rouge.

0: party à Rouge. Merci de nous choisir. Tellement le fun de vous savoir à l'écoute, de vous savoir brancher également un petit peu partout où vous voulez nous dire exactement ce que vous faites. Ben, c'est le texto au 6-12-13. Je me souviens plus ton nom, mais toi, c'est quoi tu fais en fin de semaine?
1: Ben là, je m'en vais au camping de ma mère pour fêter l'Halloween des campeurs.
0: Ah, il y a un Halloween des campeurs?
1: Ça a bien de l'air à ça.
0: Mais pourquoi être si pressé à faire un Halloween au camping?
1: Moi, si c'était juste de moi, ça serait l'Halloween à tous les jours.
0: Ah! Ah oui, hein, t'aimes ça déguiser pis tout, là.
1: Oui, je marque les enfants, je décore, j'aime ça.
0: Ah, c'est bien. Ah, j'aimerais savoir cette passion-là. En quoi t'es déguisé aujourd'hui?
1: Ben là, c'est demain.
0: Ah, OK.
1: Je suis encore déguisé,
0: parce
1: que je suis pas
0: folle
1: que ça, mais je me déguise en
0: fait des
1: dents.
0: Ah, c'est bon. Fait que tu vas t'enlever... Non, tu t'enlèveras pas les dents. Voyons, c'est tellement niaiseux comme question. Je sais pas pourquoi je pensais que la fée des dents manquait de dents. Mais non, c'est le contraire. Hein? Toutes les dents. On voudrait pas finalement qu'elle vienne. Je pense pas que les enfants voudraient s'arracher les dents pour être capable de la voir.
1: Je pense pas, non.
0: OK. Bon, on vous salue. En direct de quel camping?
1: C'est le camping Val-Léro.
0: Bon, ben merveilleux. Ben bon Halloween. Puis je te souhaite de ramasser bien des bonbons.
1: Merci. Bon week-end à toi.
0: Salut, merci. C'est le numéro 5 de la compil hier, Gab Fredette, qu'on aura dans un moment. Et comme l'été n'est pas fini pour bien du monde, même si on est rendu à l'Halloween pour certains, au Meet Cheerleaders, s'en vient dans le party.
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0: cheerleader et Omi dans le party à rouge. Des cheerleaders de l'encouragement qu'on va en avoir besoin là, pour le Rapid Bleu, l'équipe de baseball féminine du côté de Gatineau qui joue pour l'or ce soir. Surtout, salutations à sa fille, Kaliane Latulipe. Allô, Kaliane, paraît que t'es nerveuse. Ça va bien aller, je te le dis.
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0: Oui, Marc-Antoine Bertion, ou l'ami Adam, hein? Certains m'ont salué de même. C'est Anne-Marie Chagnon de Trois-Rivières. Je salue aussi son fils Jackson qui est là. Oui, l'ami Adam, c'est mon autre casquette. Marc-Antoine, ça c'est quand j'anime à la radio, quand j'ai le micro, comme dans le compil puis dans le party. Mais là, j'ai un nouveau mandat depuis deux semaines. Je fais la mise en onde de Véronique et les Fantastiques. Puis Dom, qui est la productrice au contenu, c'est vrai que je suis son ami, mais c'est aussi la marraine de mon gars, là. Je veux dire, tu sais, c'est pas juste mon ami, là. C'est mon ami plus, là, tu sais, quand même. Et on va s'inspirer, entre autres, de la musique de Tainted Love, la version de Soft Cell pour le premier numéro américain de Rihanna. SOS, ça roule!

0: C'est correct. Non, mais... Merci de choisir rouge. Pendant que t'es en train de ramasser ces beaux cadeaux que les chevaux te font. Parlant de cheval, je veux saluer Yann Belair. Pourquoi il y avait un lien avec des chevaux? Ça se peut-tu? Yann Belair avec ta fille, Alexis. On s'en va en compétition équestre ce week-end. Et voilà, je savais qu'il y avait un lien avec les chevaux. Merci beaucoup d'être... les chevaux, tu vois, j'ai fait l'erreur. C'est les chevaux. Je pense que les chevaux, ça se dit plus, hein? Non, c'est, de toute façon, c'est bien plus beau à l'oreille, les chevaux. OK, maintenant, tant qu'à se frapper en côte, on va continuer de même. Isabelle Harton, que je veux saluer. On nous écoute en ce moment en préparant le souper. Sa grande 8 ans, Laura Lee, oui, voilà, voulait entendre Zoo de Shakira, si c'est possible. Absolument. J'ai enlevé une toune pour elle. Mais certainement pas elle. Tame Impala Dracula avec Jenny qui s'est ajoutée à ça. Mais on aura aussi Gaga pour...
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0: est en forme dans ce temps-là.
1: Non, mais c'est vrai.
0: Là, je suis en train de prétendre qu'il y a moins d'énergie, là. C'est... non, vraiment pas. Je veux saluer... Qu'importe la place, qu'importe l'endroit. Fred Fortin, qui lui aurait tellement aimé ça être du côté de Paris pour voir l'encourager, l'avoir en spectacle avec ses shows qui vont commencer très bientôt, là, même si ça a commencé sur le bord de son hôtel. Fred, qui souhaite un week-end tranquille à Céline, c'est ça qui m'a texté au 6-12-13. Je peux comprendre. En ce moment, beaucoup de pression pour elle, puis j'espère qu'elle va avoir du fun dans ses shows qui s'en viennent très bientôt. Je veux pas la stresser plus. C'est d'un coup qu'elle nous écoute avec l'application iHeart Radio. Peut-être ça qu'elle me dirait. So

0: bien hâte de vous faire entendre ça. L'intégrale s'en vient. Préparez-vous.
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1: OK, là, vous allez pogner de quoi? Parce que je vais vous dire que dans le party, on a Marie-Denise Pelletier dans le show. C'est une tonne de party. Vous allez comprendre. Après les Scissor Sisters, I don't feel like that.

comprends un peu plus. C'est un beau remix, pour vrai. Marie-Denise Pelletier, que vous pourriez entendre dans Fréquences Vacances qui va commencer dans les prochaines minutes. Je m'appelle Marc-Antoine Berthiaume. C'est un plaisir, honnêtement. Une belle deuxième semaine de cette nouvelle saison de radio. Week-end de 3 jours. Profitez-en, chargez batterie. On se retrouve dans les Fantas comme l'ami Adam et dans la compil après, comme Marc-Antoine Berthiaume à 18h.

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29: Un vendredi de longue fin de semaine. Comment ça va? On s'installe ensemble partout au Québec à Rouge dans Fréquence Québec. Oui, on met de l'avant nos artistes d'ici et ben, votre fin de semaine, ça c'est sûr. Votre soirée, comment ça va? Texto 6-12-13, je m'appelle Bérénice. On va faire quoi de ces beaux 3 jours de congé pour une grande partie d'entre vous? Hein? Je vous offre Roxane Bruno, Only Close, Tyler Shaw après Mitsou. C'est chaud plus hot. Bonne longue fin de semaine à Rouge.

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1: J'ai eu la chance cette semaine, mercredi, d'aller du côté de Montréal, au Casino de Montréal, pour l'avant-première d'Occupation Double Panama. Cette nouvelle édition, cette 20e, déjà 20 ans pour OD, débute ce dimanche, 18h30, sur les ondes de nouveau OD Panama. Et j'ai eu la chance de rencontrer plein d'anciens candidats. Alicia Moffett aussi, hein, qui est l'une des deux animatrices d'OD Panama. Une vidéo que vous allez voir sur les différents réseaux sociaux de Rouge à compter de demain. On vous souhaite une excellente soirée à venir. Ukoumé, dis-moi pas ça, et Corias Printemps. Bon vendredi.

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